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1: Bonjour à tous, l'essentiel de l'actualité après le piratage du fisc. Sébastien Lecornu veut renforcer la cybersécurité de l'État. Le Premier ministre demande la création d'une nouvelle unité composée d'agents de l'ANSSI, capable d'intervenir dès qu'une attaque grave est suspectée. Une proposition d'organisation doit être présentée dès demain. Le parquet de Lorient ouvre une information judiciaire contre Joël Le Squarnec pour 10 nouveaux viols et 40 agressions sexuelles. Les faits présumés remontent de 1987 à 2017. L'ex-chirurgien avait déjà été condamné en 2025 à 20 ans de réclusion criminelle pour près de 300 viols et agressions sexuelles. Un important incendie en Lozère, 250 hectares ont été parcourus par les flammes entre la Bastide, Puy-Laurent et Prévenchère. Deux hameaux ont été évacués, soit une vingtaine d'habitants. Un pompier a également été blessé. Au total, c'est 250 sapeurs-pompiers qui ont été mobilisés, appuyés par plusieurs avions bombardiers d'eau. Et enfin, côté sport en football, Nuno Mendes écope de 3 matchs de suspension ferme après son carton rouge contre Lens dimanche lors du trophée des champions. Le défenseur du Paris Saint-Germain avait donné un coup de coude à un adversaire. Il manquera donc les rencontres de Ligue 1 face à Rennes, Lille et Monaco.
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1: Bonjour à tous. À la une de l'actualité, après le piratage du fisc, Sébastien Lecornu veut renforcer la cybersécurité de l'État. Le Premier ministre demande la création d'une nouvelle unité composée d'agents de l'ANSSI capables d'intervenir dès qu'une attaque grave est suspectée. Une proposition d'organisation doit être présentée dès demain. Le parquet de Lorient ouvre une information judiciaire contre Joël Le Squarnec. Pour 10 nouveaux viols et 40 agressions sexuelles, les faits présumés remontent de 1987 à 2017. L'ex-chirurgien avait déjà été condamné l'an dernier à 20 ans de réclusion pour près de 300 viols et agressions sexuelles. Deux réalisateurs français sont toujours détenus au Togo près de Lomé. Ils ont été arrêtés il y a 3 semaines pendant le tournage des Routes de l'Impossible. Leur société assure qu'ils avaient les autorisations nécessaires. L'un d'eux souffre de graves problèmes de santé. Reporters sans frontières réclament leur libération immédiate. Et puis en tennis, c'est terminé pour Diane Paris à Cincinnati. La Française s'est arrêtée hier en 8e de finale battue par Iga Świątek en 2-7, 6-3, 6-3. Malgré cette élimination, ce beau parcours va permettre à Diane Paris de retrouver le top 50 mondial.
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1: Bonjour à tous, l'horoscope de ce jeudi. On débute avec les béliers. Vous changez de philosophie de vie et ça va vous faire du bien. Les taureaux, votre personnalité se dévoile. Elle plaît beaucoup, de plus en plus d'ailleurs à vos collègues. Les gémeaux, aujourd'hui, vous vous êtes levé du pied gauche. Vous n'avez envie de parler à personne. Les cancers, votre charisme ne laissera personne indifférent. Aujourd'hui, les cancers, vous attirerez tous les regards et tous vos désirs seront exaucés. Lion, vos projets avancent à vitesse grand V, continuez sur cette voie-là. Les vierges, vous allez vous la couler douce. Aujourd'hui les vierges, personne ne viendra gâcher cette journée de détente. Balance, les petites tensions sont derrière vous, ce qui compte maintenant c'est le futur. Scorpion, vous nagez à contre-courant, si vous avez un problème, réglez-le rapidement. Sagittaire, ouvrez-vous aux autres, ne restez pas dans votre coin, ce n'est pas la bonne solution. Les Capricorne, vos liens avec vos proches se resserrent de jour en jour. C'est en grande partie grâce à vous. Les Verseaux, vous arriverez parfaitement à joindre l'utile à l'agréable. Votre jeudi n'en sera que meilleur. Les Poissons, pour terminer, vous êtes en pleine forme. Une journée qui va passer en un éclair. Avec tout ça, très bon jeudi. Belle journée.

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2: Cette semaine, à Mortemart, découvrez les ateliers hors les murs au Château des Ducs. Deux artisanes et artisans y présentent leur savoir-faire. Lisette Jossoin, créatrice de bijoux médiévaux, et Danielle Ouzo, créatrice et restauratrice de mobilier en bois et spécialiste de la tapisserie traditionnelle. Une belle occasion de découvrir des métiers et des savoir-faire d'exception durant tout le mois d'août, du mardi au dimanche de 9h à 18h. Ce jeudi 20 août, retrouvez le marché des producteurs de pays, Odora. Rendez-vous à partir de 17h, place de la Collégiale. Venez rencontrer des producteurs et déguster des produits locaux dans une ambiance conviviale. Ce dimanche 23 août, le Club de l'Avenir de Brigueuil-le-Chantre organise un loto à la salle des fêtes de Tollé. Ouverture des portes à 13h15, à gagner des bons d'achat de 10 à 400 euros, une télévision UHD de 109 cm et encore d'autres lots. Une tombola vous est proposée avec buvette et restauration sur place et il est possible de réserver au 06 87 46 03 66. Ce dimanche 23 août toujours, le comité des fêtes de Saint-Hilaire-la-Treille organise un vide-grenier vide-dressing avec la présence d'artisans, créateurs et d'une fête foraine. Une soirée festive animée par un DJ et un repas vous est proposé pour la somme de 18 euros. Réservation ou information au 06 60 53 69 16. Toujours ce dimanche 23 août, le syndicat d'initiative de Montreux-le-Sénart organise une journée d'animation gratuite autour des fours à pain. Dès le matin, deux fours à bois seront allumés pour préparer pain à l'ancienne, pâté de pommes de terre et de viande, tarte et pruneaux et flognardes proposés à la vente dès 10h30. De 14h à 19h, le village accueillera des démonstrations de battage à l'ancienne, des véhicules de collection, des calèches et du matériel agricole. L'animation musicale sera assurée par le groupe folklorique L'Eglantino des Limousis et Lisa L'Orgue de Barbarie. Les visiteurs pourront également découvrir les sites de Nostalgie Rurale et Art Expo, buvettes et restaurations sur place. Au Dora, profitez de l'exposition sur l'histoire et les caractéristiques de l'orgue Cavaille-École de la Collégiale Saint-Pierre. Classé au monument historique pour le 150e anniversaire de son inauguration en 1876, l'exposition se trouve à la Maison du Patrimoine et les visites sont possibles jusqu'au 20 septembre de 10h à midi et de 14h30 à 18h. Le tiers-lieu de Maniac Laval vous propose un repas partagé le vendredi 28 août à 12h30 ainsi que l'exposition Le Barbichet à la Noce qui est présentée jusqu'au 29 août. Le vendredi 28 août, rendez-vous pour le dernier vendredi de 6 à 7 à Bellac au parc de la mairie. Un concert gratuit en plein air de la chorale de Bellacor vous est proposé, de quoi passer une agréable soirée d'été. Samedi 29 août, l'association Saint-Martin de Dinsac organise un concours de pétanque. Inscription à partir de 13h30 avec un jet du but à 14h30. 12 euros pour la doublette, buvette et sandwich seront proposés sur place. L'association Cavale pour tous organise une randonnée pédestre, équestre et VTT le dimanche 30 août à l'hippodrome de la Sagne au Dora. Accueil dès 8h, départ entre 8h30 et 10h avec des parcours de 6, 11 ou 21 km. Une buvette et de la restauration seront proposées sur place, ainsi qu'une chasse au trésor à partir de 14 euros. Tarif randonnée 5 euros, repas 17 euros ou formule randonnée plus repas à 20 euros. Réservation avant le 23 août sur Hello Asso ou via le QR code de l'affiche. Renseignements au 06 38 92 14 33.
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1: Bonjour à toutes et à tous, voici l'actualité de ce jeudi 20 août 2026. Aide financière en Creuse, près de 3800 familles bénéficient cette année de l'allocation de rentrée scolaire. Une aide versée depuis mardi 18 août, à quelques semaines de la rentrée, pour permettre aux parents de faire face aux dépenses de fourniture, de vêtements ou encore de matériel scolaire. Le montant varie entre 426 et 466 euros selon l'âge de l'enfant. Une aide bienvenue pour de nombreuses familles creusoises alors que le coût de la rentrée continue de peser sur les budgets. Agriculture, faut-il reporter l'ouverture de la chasse en Haute-Vienne et en Creuse? Plusieurs associations de protection de la faune le demandent, après un été marqué par les canicules, la sécheresse et les incendies. L'association pour la protection des animaux sauvages vient notamment d'interpeller le préfet de la Haute-Vienne et de la Creuse afin de demander une suspension de la chasse d'été et un report de l'ouverture générale, ouverture qui est actuellement prévue le 13 septembre. De son côté, la fédération de chasse de Haute-Vienne n'est pas du même avis car les dégâts des sangliers sur les cultures sont parfois énormes, malgré d'ailleurs une hausse du nombre de sangliers abattus l'année dernière, près de 10 000 dans le département. Affaire donc à suivre, savoir s'il y aura report ou non de la chasse d'été. Culture, je vous en ai déjà parlé depuis un petit moment, la nouvelle microfolie va bien voir le jour sur la communauté de communes Gartempe-Saint-Pardoux. Elle se trouvera à Château-Ponsac, en face du musée René Bobéro. Il s'agit d'un musée numérique permettant de découvrir sur grand écran et de manière immersive des milliers d'œuvres issues des collections des grands musées et établissements culturels français et internationaux. La microfolie Gartempe-Saint-Pardoux proposera également des activités culturelles et artistiques, des ateliers, des conférences et des rendez-vous pour différents publics, avec l'objectif de faire de ce lieu un espace vivant, convivial et ouvert à tous. L'ouverture aura lieu à l'occasion des Journées européennes du patrimoine les 19 et 20 septembre prochains. Enfin, sport. Le départ du Tour du Limousin qu'accueillait Vérac mardi a été une belle réussite et a réuni près de 4000 spectateurs. C'est une fierté pour cette commune du Nord-Haute-Vienne et une belle fête pour les personnes venues parfois de très loin pour encourager les coureurs. C'est tout pour aujourd'hui, on se retrouve demain pour un nouveau Flash Actu. Bonne journée à tous.
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1: Bonjour à tous, nous sommes le 20 août, on salue les Bernards qui nous écoutent ce matin, à qui l'on souhaite une bonne fête. Que dire des Bernards? Qu'ils sont bons vivants, d'esprit logique et plein de bon sens. Ils recherchent la complicité, ils sont droits et rigoureux, fidèles à leurs principes, actifs, dynamiques, toujours disponibles pour les autres. Passons aux faits marquants. 1975, lancement de la sonde spatiale américaine Viking 1 en direction de Mars pour la NASA depuis Cap Canaveral. 1980, disparition du chanteur Joe Dassin à Papette. 1994, le naufrage d'un ferry dans le sud du Bangladesh fait 350 morts. 1998, le Comité international olympique annonce la création d'une agence antidopage. 2004, deux journalistes français, Christian Chesneau et Georges Malbruno, sont enlevés en Irak. Ils seront libérés le 22 décembre après 124 jours de détention. Et puis en 2008, en Espagne, un avion de la compagnie Spanair transportant 172 personnes, passagers, membres d'équipage, est sorti de piste peu après son décollage. Sur l'aéroport de Madrid, seules 19 personnes ont survécu. Un certain nombre de personnalités sont nées ce 20 août. Gabriel Baudouin, prince de Belgique, fils du prince Philippe et de la princesse Mathilde. Samuel Dumoulin, cycliste professionnel, vainqueur de la troisième étape du Tour de France 2008. Anaïs Kroos, née à Grenoble, chanteuse. Abdelatif Nenadzi, rugbyman. Marcel Dadi, originaire de Tunisie, les musiciens guitaristes. Nous avons aussi l'homme politique Laurent Fabius, lui est né à Paris. Massimo Garcia, le jet-setter, va pouvoir faire la fête. Tout comme Jean-Loup Chrétien, premier spationaute français en 1980 et 97. Avant de se quitter, le dicton du jour. Quand arrive la Saint-Bernard, ton blé n'est plus sous le hangar et le moissonneur à part. Sur ce, très bon 20 août. À demain.

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1: Bonjour à tous. À la une de l'actualité, après le piratage du fisc, Sébastien Lecornu veut renforcer la cybersécurité de l'État. Le Premier ministre demande la création d'une nouvelle unité composée d'agents de l'ANSSI capables d'intervenir dès qu'une attaque grave est suspectée. Une proposition d'organisation doit être présentée dès demain. Le parquet de Lorient ouvre une information judiciaire contre Joël Le Squarnec. Pour 10 nouveaux viols et 40 agressions sexuelles, les faits présumés remontent de 1987 à 2017. L'ex-chirurgien avait déjà été condamné l'an dernier à 20 ans de réclusion pour près de 300 viols et agressions sexuelles. Deux réalisateurs français sont toujours détenus au Togo près de Lomé. Ils ont été arrêtés il y a 3 semaines pendant le tournage des Routes de l'Impossible. Leur société assure qu'ils avaient les autorisations nécessaires. L'un d'eux souffre de graves problèmes de santé. Reporters sans frontières réclament leur libération immédiate. Et puis en tennis, c'est terminé pour Diane Paris à Cincinnati. La Française s'est arrêtée hier en 8e de finale battue par Iga Świątek en 2-7, 6-3, 6-3. Malgré cette élimination, ce beau parcours va permettre à Diane Paris de retrouver le top 50 mondial.
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2: Bonjour à tous, l'horoscope de ce jeudi. On débute avec les béliers. Vous changez de philosophie de vie et ça va vous faire du bien. Les taureaux, votre personnalité se dévoile. Elle plaît beaucoup, de plus en plus d'ailleurs à vos collègues. Les gémeaux, aujourd'hui, vous vous êtes levé du pied gauche. Vous n'avez envie de parler à personne. Les cancers, votre charisme ne laissera personne indifférent. Aujourd'hui, les cancers, vous attirerez tous les regards et tous vos désirs seront exaucés. Lion, vos projets avancent à vitesse grand V, continuez sur cette voie-là. Les vierges, vous allez vous la couler douce. Aujourd'hui les vierges, personne ne viendra gâcher cette journée de détente. Balance, les petites tensions sont derrière vous, ce qui compte maintenant c'est le futur. Scorpion, vous nagez à contre-courant, si vous avez un problème, réglez-le rapidement. Sagittaire, ouvrez-vous aux autres, ne restez pas dans votre coin, ce n'est pas la bonne solution. Les Capricorne, vos liens avec vos proches se resserrent de jour en jour. C'est en grande partie grâce à vous. Les Verseaux, vous arriverez parfaitement à joindre l'utile à l'agréable. Votre jeudi n'en sera que meilleur. Les Poissons, pour terminer, vous êtes en pleine forme. Une journée qui va passer en un éclair. Avec tout ça, très bon jeudi. Belle journée.

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2: Cette semaine, à Mortemart, découvrez les ateliers hors les murs au Château des Ducs. Deux artisanes et artisans y présentent leur savoir-faire. Lisette Jossoin, créatrice de bijoux médiévaux, et Danielle Ouzo, créatrice et restauratrice de mobilier en bois et spécialiste de la tapisserie traditionnelle. Une belle occasion de découvrir des métiers et des savoir-faire d'exception durant tout le mois d'août, du mardi au dimanche de 9h à 18h. Ce jeudi 20 août, retrouvez le marché des producteurs de pays, Odora. Rendez-vous à partir de 17h, place de la Collégiale. Venez rencontrer les producteurs et déguster des produits locaux dans une ambiance conviviale. Ce dimanche 23 août, le Club de l'Avenir de Brigueuil-le-Chantre organise un loto à la salle des fêtes de Tollé. Ouverture des portes à 13h15, à gagner des bons d'achat de 10 à 400 euros, une télévision UHD de 109 cm et encore d'autres lots. Une tombola vous est proposée avec buvette et restauration sur place et il est possible de réserver au 06 87 46 03 66. Ce dimanche 23 août toujours, le comité des fêtes de Saint-Hilaire-la-Treille organise un vide-grenier vide-dressing avec la présence d'artisans, créateurs et d'une fête foraine. Une soirée festive animée par un DJ et un repas vous est proposé pour la somme de 18 euros. Réservation ou information au 06 60 53 69 16. Toujours ce dimanche 23 août, le syndicat d'initiative de Montreux-le-Sénart organise une journée d'animation gratuite autour des fours à pain. Dès le matin, deux fours à bois seront allumés pour préparer pain à l'ancienne, pâté de pommes de terre et de viande, tarte et pruneaux et flognardes proposés à la vente dès 10h30. De 14h à 19h, le village accueillera des démonstrations de battage à l'ancienne, des véhicules de collection, des calèches et du matériel agricole. L'animation musicale sera assurée par le groupe folklorique L'Eglantino des Limousis et Lisa L'Orgue de Barbarie. Les visiteurs pourront également découvrir les sites de Nostalgie Rurale et Art Expo, buvettes et restaurations sur place. Au Dora, profitez de l'exposition sur l'histoire et les caractéristiques de l'orgue Cavaille-École de la Collégiale Saint-Pierre. Classé au monument historique pour le 150e anniversaire de son inauguration en 1876, l'exposition se trouve à la Maison du Patrimoine et les visites sont possibles jusqu'au 20 septembre de 10h à midi et de 14h30 à 18h. Le tiers-lieu de Maniac Laval vous propose un repas partagé le vendredi 28 août à 12h30 ainsi que l'exposition Le Barbichet à la Noce qui est présentée jusqu'au 29 août. Le vendredi 28 août, rendez-vous pour le dernier vendredi de 6 à 7 à Bellac au parc de la mairie. Un concert gratuit en plein air de la chorale de Bellacor vous est proposé, de quoi passer une agréable soirée d'été. Samedi 29 août, l'association Saint-Martin de Dinsac organise un concours de pétanque. Inscription à partir de 13h30 avec un jet du but à 14h30. 12 euros pour la doublette, buvette et sandwich seront proposés sur place. L'association Cavale pour tous organise une randonnée pédestre, équestre et VTT le dimanche 30 août à l'hippodrome de la Sagne au Dora. Accueil dès 8h, départ entre 8h30 et 10h avec des parcours de 6, 11 ou 21 km. Une buvette et de la restauration seront proposées sur place ainsi qu'une chasse au trésor à partir de 14 euros. Tarif randonnée 5 euros, repas 17 euros ou formule randonnée plus repas à 20 euros. Réservation avant le 23 août sur Hello Asso ou via le QR code de l'affiche. Renseignements au 06 38 92 14 33.
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6: Bonjour à tous, nous sommes le 20 août, on salue les Bernards qui nous écoutent ce matin, à qui l'on souhaite une bonne fête. Que dire des Bernards? Qu'ils sont bons vivants, d'esprit logique et plein de bon sens. Ils recherchent la complicité, ils sont droits et rigoureux, fidèles à leurs principes, actifs, dynamiques, toujours disponibles pour les autres. Passons aux faits marquants. 1975, lancement de la sonde spatiale américaine Viking 1 en direction de Mars pour la NASA depuis Cap Canaveral. 1980, disparition du chanteur Joe Dassin à Papette. 1994, le naufrage d'un ferry dans le sud du Bangladesh fait 350 morts. 1998, le Comité international olympique annonce la création d'une agence antidopage. 2004, deux journalistes français, Christian Chesneau et Georges Malbruno, sont enlevés en Irak. Ils seront libérés le 22 décembre après 124 jours de détention. Et puis en 2008, en Espagne, un avion de la compagnie Spanair transportant 172 personnes, passagers, membres d'équipage, est sorti de piste peu après son décollage. Sur l'aéroport de Madrid, seules 19 personnes ont survécu. Un certain nombre de personnalités sont nées ce 20 août. Gabriel Baudouin, prince de Belgique, fils du prince Philippe et de la princesse Mathilde. Samuel Dumoulin, cycliste professionnel, vainqueur de la troisième étape du Tour de France 2008. Anaïs Croze, née à Grenoble, chanteuse, Abdelatif Nenadzi, rugbyman, Marcel Dadi, originaire de Tunisie, les musiciens guitaristes. Nous avons aussi l'homme politique Laurent Fabius, lui est né à Paris, Massimo Garcia, le jet-setter, va pouvoir faire la fête, tout comme Jean-Loup Chrétien, premier spationaute français en 1980 et 97. Avant de se quitter, le dicton du jour, quand arrive la Saint-Bernard, ton blé n'est plus sous le hangar, et le moisson heure à part. Sur ce, très bon 20 août, à demain.
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1: Bonjour à toutes et à tous, voici l'actualité de ce jeudi 20 août 2026. Aide financière en Creuse, près de 3800 familles bénéficient cette année de l'allocation de rentrée scolaire. Une aide versée depuis mardi 18 août, à quelques semaines de la rentrée, pour permettre aux parents de faire face aux dépenses de fourniture, de vêtements ou encore de matériel scolaire. Le montant varie entre 426 et 466 euros selon l'âge de l'enfant. Une aide bienvenue pour de nombreuses familles creusoises alors que le coût de la rentrée continue de peser sur les budgets. Agriculture, faut-il reporter l'ouverture de la chasse en Haute-Vienne et en Creuse? Plusieurs associations de protection de la faune le demandent, après un été marqué par les canicules, la sécheresse et les incendies. L'association pour la protection des animaux sauvages vient notamment d'interpeller le préfet de la Haute-Vienne et de la Creuse afin de demander une suspension de la chasse d'été et un report de l'ouverture générale, ouverture qui est actuellement prévue le 13 septembre. De son côté, la fédération de chasse de Haute-Vienne n'est pas du même avis car les dégâts des sangliers sur les cultures sont parfois énormes, malgré d'ailleurs une hausse du nombre de sangliers abattus l'année dernière, près de 10 000 dans le département. Affaire donc à suivre, savoir s'il y aura report ou non de la chasse d'été. Culture, je vous en ai déjà parlé depuis un petit moment, la nouvelle microfolie va bien voir le jour sur la communauté de communes Gartempe-Saint-Pardoux. Elle se trouvera à Château-Ponsac, en face du musée René Bobéro. Il s'agit d'un musée numérique permettant de découvrir sur grand écran et de manière immersive des milliers d'œuvres issues des collections des grands musées et établissements culturels français et internationaux. La microfolie Gartempe-Saint-Pardoux proposera également des activités culturelles et artistiques, des ateliers, des conférences et des rendez-vous pour différents publics, avec l'objectif de faire de ce lieu un espace vivant, convivial et ouvert à tous. L'ouverture aura lieu à l'occasion des Journées européennes du patrimoine les 19 et 20 septembre prochains. Enfin, sport. Le départ du Tour du Limousin qu'accueillait Vérac mardi a été une belle réussite et a réuni près de 4000 spectateurs. C'est une fierté pour cette commune du Nord-Haute-Vienne et une belle fête pour les personnes venues parfois de très loin pour encourager les coureurs. C'est tout pour aujourd'hui, on se retrouve demain pour un nouveau Flash Actu. Bonne journée à tous.
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1: La troisième édition du festival Limoges Music Vibes démarrera demain, le 21 août. C'est parti pour trois jours dans trois lieux. Muriel Lascar, bonjour.
2: Bonjour.
1: Vous êtes adjointe au maire à Limoges. On va parler ensemble de cette troisième édition. On rappelle la volonté de la ville de Limoges d'avoir créé Limoges Music Vibes.
2: On avait envie de créer un événement de fin d'été pour ceux qui sont peut-être pas partis, ceux qui reviennent, ceux qui attendent la rentrée mais sans impatience et qui ont envie de profiter un petit peu de l'ambiance encore festive et estivale et musicale.
1: Alors cette ambiance, plusieurs styles musicaux ?
2: Plusieurs styles musicaux avec des gens aussi différents que Raoul Paz, donc qui débutera demain l'ouverture du festival, qui est de la musique afro-cubaine, qui est très très attendue. On a plus du jazzy, du blues, du rock avec d'autres, Awali, Sly Johnson et des locaux.
1: Alors on va faire le point sur le programme des trois jours. Trois jours, trois lieux aussi.
2: Alors, trois jours, trois lieux, oui, parce que donc les têtes d'affiche, j'allais dire, seront à la patinoire, qui permet d'accueillir quand même pas mal de monde, puisqu'on a une jauge à 1200 personnes. On a le centre Jean Gagnant et on a Simone Veil, donc le samedi matin, pardon, parce qu'on s'est rendu compte au fur et à mesure de la saison culturelle que les gens adoraient les concerts en matinée.
1: On fait le point justement sur la programmation et sur les horaires, alors puisque ce sera réparti sur la journée. Déjà, on commence demain.
2: Alors demain, 20h30, le grand rendez-vous à la patinoire avec Raoul Paz, donc musique afro-cubaine. On va reculer un petit peu cette année les chaises pour que les gens puissent danser un peu plus, parce que vraiment, je sais par exemple que les clubs de salsa, etc. vont venir, parce que c'est quand même une star, Raoul Paz. Et on veut que les gens s'amusent, sortent de là en ayant l'impression d'avoir passé une soirée très exotique au rythme de la musique cubaine. Et c'est à
1: 20h30. 20h30 demain soir, ensuite samedi. Alors là, on commence dès le matin.
2: Voilà, c'est ce dont je parlais, les concerts en matinée. Donc c'est à 11h à la salle Simone Veil et c'est notre local de l'étape. C'est Emrose Trio avec sa voix fabuleuse donc qui va nous donner un concert gratuit toujours à Simone Veil.
1: Oui, parce qu'on ne l'a pas précisé, la totalité du festival, c'est aussi ce qui fait sa particularité. C'est offert par la ville de Limoges. C'est gratuit pour les spectateurs.
2: C'est totalement gratuit pour les spectateurs et ça montre une ouverture sociale, une ouverture d'âge. J'aime beaucoup parce que c'est très mixte.
1: Alors on raccroche le wagon à la programmation de samedi, l'après-midi et le soir.
2: Alors à 17h, vous allez retrouver à Jean Gagnant, donc Daniel Zimmerman. Lui, il va faire une réinterprétation de l'album de Gainsbourg, L'homme à la tête de chou. C'est vraiment quelque chose de très particulier et de magnifique, franchement. Et on termine à la patinoire avec Sly Johnson, donc à nouveau. On l'avait accueilli avec éclat d'émail il y a 7 ou 8 ans. Il avait fait salle comble à l'opéra et il plaît énormément.
1: Éclat d'émail, on les mentionne parce que vous les sollicitez pour vous aider justement à cette programmation musicale.
2: Oui, Jean-Michel et Ellie ont un vrai carnet d'adresses auprès des producteurs et des artistes. Et donc, ils nous permettent de compléter un plateau aussi riche.
1: On termine cette troisième édition dimanche.
2: Alors dimanche, à nouveau à Jean Gagnant, on a Baskerville et le Trio du Nil. Donc là aussi, c'est des régionaux, mais qui sont très très bien connus. Il y a Philippe Lars dedans, dans ce collectif. Et après, on finit. Alors par contre, il faut à tout prix noter, on a avancé le concert du soir, parce que comme vous savez, à Limoges, on a toujours des problèmes de transport. Donc Awali, ce ne sera pas à 20h, mais à 18h à la patinoire. Donc je demande à tout le monde de bien retenir ça.
1: Et en parlant d'horaire, il faut anticiper parce que c'est gratuit. Donc il ne faut pas arriver à la dernière minute si on veut être sûr d'avoir des places. C'est préférable d'arriver une demi-heure, trois quarts d'heure, une heure peut-être même à l'avance. Donc,
2: Alors on vous demande, oui effectivement, trois quarts d'heure, j'allais dire, c'est le bon timing pour arriver parce qu'effectivement c'est gratuit mais dans la limite du nombre de places disponibles.
1: Merci beaucoup Muriel Lascar, adjointe au maire de Limoges, de nous avoir présenté cette troisième édition du festival Limoges Music Vibes qui démarre demain et se terminera dimanche. Trois jours, trois lieux pour terminer l'été en musique et en beauté ici à Limoges avec ces événements gratuits. Merci à vous.
2: Merci à vous et puis à rendez-vous demain.
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1: Bonjour à tous, à la une de l'actualité, vigilance orange aux orages sur trois départements, l'Ardèche, la Drôme et l'Isère à partir de 15h aujourd'hui. Météo France prévoit de fortes pluies avec localement jusqu'à 80 à 100 mm d'eau, de la grêle et de fortes rafales sont également possibles. Demain, c'est la Corse qui va passer à son tour en vigilance orange. L'État veut muscler sa riposte face aux pirates informatiques. Après le fisc, l'éducation nationale et plusieurs services publics visés ces dernières semaines, Sébastien Lecornu demande la création en urgence d'une véritable force d'intervention cyber capable d'intervenir sur le champ. François Fillon, suspendu de la Légion d'honneur pour 10 ans. La décision a été publiée aujourd'hui au journal officiel, plus d'un an après sa condamnation dans l'affaire des emplois fictifs de son épouse Pénélope. L'ancien Premier ministre est également suspendu pour 10 ans de l'Ordre national du mérite. On termine par du sport et J-1 avant la reprise de la Ligue 1. Le match PSG-Rennes ne se jouera finalement pas au Parc des Princes dimanche soir. La rencontre est déplacée au Roizen Park à Rennes, en cause l'état de la pelouse parisienne jugée incompatible avec la sécurité des joueurs. Toujours en football, barrage aller de la Ligue Conférence ce soir. Monaco joue contre le club polonais du Gornik, coup d'envoi à 20h.

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1: Bonjour à tous, l'horoscope de ce jeudi. On débute avec les béliers. Vous changez de philosophie de vie et ça va vous faire du bien. Les taureaux, votre personnalité se dévoile. Elle plaît beaucoup, de plus en plus d'ailleurs à vos collègues. Les gémeaux, aujourd'hui, vous vous êtes levé du pied gauche. Vous n'avez envie de parler à personne. Les cancers, votre charisme ne laissera personne indifférent. Aujourd'hui, les cancers, vous attirerez tous les regards et tous vos désirs seront exaucés. Lion, vos projets avancent à vitesse grand V, continuez sur cette voie-là. Les Vierges, vous allez vous la couler douce. Aujourd'hui les Vierges, personne ne viendra gâcher cette journée de détente. Balance, les petites tensions sont derrière vous, ce qui compte maintenant c'est le futur. Scorpion, vous nagez à contre-courant, si vous avez un problème, réglez-le rapidement. Sagittaire, ouvrez-vous aux autres, ne restez pas dans votre coin, ce n'est pas la bonne solution. Les Capricorne, vos liens avec vos proches se resserrent de jour en jour, c'est en grande partie grâce à vous. Les Verseaux, vous arriverez parfaitement à joindre l'utile à l'agréable. Votre jeudi n'en sera que meilleur. Les Poissons, pour terminer, vous êtes en pleine forme, une journée qui va passer en un éclair. Avec tout ça, très bon jeudi, belle journée.

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2: Cette semaine, à Mortemar, découvrez les ateliers hors les murs au Château des Ducs. Deux artisanes et artisans y présentent leur savoir-faire. Lisette Jossoin, créatrice de bijoux médiévaux, et Danielle Houzeau, créatrice et restauratrice de mobilier en bois et spécialiste de la tapisserie traditionnelle. Une belle occasion de découvrir des métiers et des savoir-faire d'exception durant tout le mois d'août, du mardi au dimanche de 9h à 18h. Ce jeudi 20 août, retrouvez le marché des producteurs de pays, Odora. Rendez-vous à partir de 17h, place de la Collégiale. Venez rencontrer des producteurs et déguster des produits locaux dans une ambiance conviviale. Ce dimanche 23 août, le Club de l'Avenir de Brigueuil-le-Chantre organise un loto à la salle des fêtes de Tollé. Ouverture des portes à 13h15, à gagner des bons d'achat de 10 à 400 euros, une télévision UHD de 109 cm et encore d'autres lots. Une tombola vous est proposée avec buvette et restauration sur place et il est possible de réserver au 06 87 46 03 66. Ce dimanche 23 août toujours, le comité des fêtes de Saint-Hilaire-la-Treille organise un vide-grenier vide-dressing avec la présence d'artisans, créateurs et d'une fête foraine. Une soirée festive animée par un DJ et un repas vous est proposé pour la somme de 18 euros. Réservation ou information au 06 60 53 69 16. Toujours ce dimanche 23 août, le syndicat d'initiative de Montreux-le-Sénart organise une journée d'animation gratuite autour des fours à pain. Dès le matin, deux fours à bois seront allumés pour préparer pain à l'ancienne, pâté de pommes de terre et de viande, tarte et pruneaux et flognardes proposés à la vente dès 10h30. De 14h à 19h, le village accueillera des démonstrations de battage à l'ancienne, des véhicules de collection, des calèches et du matériel agricole. L'animation musicale sera assurée par le groupe folklorique L'Eglantino des Limousis et Lisa l'Orgue de Barbarie. Les visiteurs pourront également découvrir les sites de Nostalgie Rurale et Art Expo, buvettes et restaurations sur place. Odora, profitez de l'exposition sur l'histoire et les caractéristiques de l'orgue Cavaille-École de la Collégiale Saint-Pierre. Classé au monument historique pour le 150e anniversaire de son inauguration en 1876, l'exposition se trouve à la Maison du Patrimoine et les visites sont possibles jusqu'au 20 septembre de 10h à midi et de 14h30 à 18h. Le tiers-lieu de Maniaque Laval vous propose un repas partagé le vendredi 28 août à 12h30 ainsi que l'exposition Le Barbichet à la Nos qui est présentée jusqu'au 29 août. Le vendredi 28 août, rendez-vous pour le dernier vendredi de 6 à 7 à Bellac au parc de la mairie. Un concert gratuit en plein air de la chorale de Bellacor vous est proposé, de quoi passer une agréable soirée d'été. Samedi 29 août, l'association Saint-Martin de Dinsac organise un concours de pétanque. Inscription à partir de 13h30 avec un jet du but à 14h30, 12 euros pour la doublette, buvette et sandwich seront proposés sur place. L'association Cavale pour tous organise une randonnée pédestre, équestre et VTT le dimanche 30 août à l'hippodrome de la Sagne Odora. Accueil dès 8h, départ entre 8h30 et 10h avec des parcours de 6, 11 ou 21 km. Une buvette et de la restauration seront proposées sur place ainsi qu'une chasse au trésor à partir de 14 euros. Tarif randonnée 5 euros, repas 17 euros ou formule randonnée plus repas à 20 euros. Réservation avant le 23 août sur Hello Asso ou via le QR code de l'affiche. Renseignements au 06 38 92 14 33.
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1: Bonjour à tous, nous sommes le 20 août, on salue les Bernards qui nous écoutent ce matin, à qui l'on souhaite une bonne fête. Que dire des Bernards? Qu'ils sont bons vivants, d'esprit logique et plein de bon sens. Ils recherchent la complicité, ils sont droits et rigoureux, fidèles à leurs principes, actifs, dynamiques, toujours disponibles pour les autres. Passons aux faits marquants. 1975, lancement de la sonde spatiale américaine Viking 1 en direction de Mars pour la NASA depuis Cap Canaveral. 1980, disparition du chanteur Joe Dassin à Papette. 1994, le naufrage d'un ferry dans le sud du Bangladesh fait 350 morts. 1998, le Comité international olympique annonce la création d'une agence antidopage. 2004, deux journalistes français, Christian Chesneau et Georges Malbruno, sont enlevés en Irak. Ils seront libérés le 22 décembre après 124 jours de détention. Et puis en 2008, en Espagne, un avion de la compagnie Spanair transportant 172 personnes, passagers, membres d'équipage est sorti de piste peu après son décollage. Sur l'aéroport de Madrid, seules 19 personnes ont survécu. Un certain nombre de personnalités sont nées ce 20 août. Gabriel Baudouin, prince de Belgique, fils du prince Philippe et de la princesse Mathilde. Samuel Dumoulin, cycliste professionnel, vainqueur de la troisième étape du Tour de France 2008. Anaïs Kroos, née à Grenoble, chanteuse. Abdelatif Nenadzi, rugbyman. Marcel Dadi, originaire de Tunisie, les musiciens guitaristes. Nous avons aussi l'homme politique Laurent Fabius, lui est né à Paris. Massimo Garcia, le jet-setter, va pouvoir faire la fête. Tout comme Jean-Loup Chrétien, premier spationaute français en 1980 et 97. Avant de se quitter, le dicton du jour. Quand arrive la Saint-Bernard, ton blé n'est plus sous le hangar et le moissonneur à part. Sur ce, très bon 20 août, à demain.
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2: Bonjour à tous, les programmes télé, la télévision pour ce soir jeudi. On débute avec la chaîne TF1 qui nous propose ce soir le téléfilm Monsieur Parizeau, diffusé dès 21h10 sur France 2. Le jeu Kimon dès 21h10 là encore. Sur France 3, place à la série Crime Parfait. Sur la chaîne France 4, rendez-vous avec le film Les Secrets de la Princesse, diffusé dès 21h. Sur la chaîne M6 ce soir, rendez-vous avec le magazine Cauchemar en cuisine à partir de 21h10. Sur la chaîne TFX, rendez-vous avec le film Le Fantôme de Canterville, diffusé dès 21h10. Et puis enfin, pour terminer, rendez-vous par exemple ce soir sur la chaîne TF1 Série Film avec le film Il ne faut jurer de rien. Avec tout ça, bonne soirée télé.
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1: Bonjour à toutes et à tous, voici l'actualité de ce jeudi 20 août 2026. Aide financière en Creuse, près de 3800 familles bénéficient cette année de l'allocation de rentrée scolaire. Une aide versée depuis mardi 18 août, à quelques semaines de la rentrée, pour permettre aux parents de faire face aux dépenses de fournitures, de vêtements ou encore de matériel scolaire. Le montant varie entre 426 et 466 euros selon l'âge de l'enfant. Une aide bienvenue pour de nombreuses familles creusoises alors que le coût de la rentrée continue de peser sur les budgets. Agriculture, faut-il reporter l'ouverture de la chasse en Haute-Vienne et en Creuse? Plusieurs associations de protection de la faune le demandent après un été marqué par les canicules, la sécheresse et les incendies. L'association pour la protection des animaux sauvages vient notamment d'interpeller le préfet de la Haute-Vienne et de la Creuse afin de demander une suspension de la chasse d'été et un report de l'ouverture générale, ouverture qui est actuellement prévue le 13 septembre. De son côté, la fédération de chasse de Haute-Vienne n'est pas du même avis car les dégâts des sangliers sur les cultures sont parfois énormes, malgré d'ailleurs une hausse du nombre de sangliers abattus l'année dernière, près de 10 000 dans le département. Affaire donc à suivre, savoir s'il y aura report ou non de la chasse d'été. Culture, je vous en ai déjà parlé depuis un petit moment, la nouvelle microfolie va bien voir le jour sur la communauté de communes Gartempe-Saint-Pardoux. Elle se trouvera à Château-Ponsac, en face du musée René Bobéro. Il s'agit d'un musée numérique permettant de découvrir sur grand écran et de manière immersive des milliers d'œuvres issues des collections des grands musées et établissements culturels français et internationaux. La microfolie Gartempe-Saint-Pardoux proposera également des activités culturelles et artistiques, des ateliers, des conférences et des rendez-vous pour différents publics, avec l'objectif de faire de ce lieu un espace vivant, convivial et ouvert à tous. L'ouverture aura lieu à l'occasion des Journées européennes du patrimoine les 19 et 20 septembre prochains. Enfin, sport. Le départ du Tour du Limousin qu'accueillait Vérac mardi a été une belle réussite et a réuni près de 4000 spectateurs. C'est une fierté pour cette commune du Nord-Haute-Vienne et une belle fête pour les personnes venues parfois de très loin pour encourager les coureurs. C'est tout pour aujourd'hui, on se retrouve demain pour un nouveau Flash Actu. Bonne journée à tous.
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1: La troisième édition du festival Limoges Music Vibes démarrera demain, le 21 août. C'est parti pour trois jours dans trois lieux. Muriel Lascar, bonjour.
2: Bonjour.
1: Vous êtes adjointe au maire à Limoges. On va parler ensemble de cette troisième édition. On rappelle la volonté de la ville de Limoges d'avoir créé Limoges Music Vibes.
2: On avait envie de créer un événement de fin d'été pour ceux qui ne sont peut-être pas partis, ceux qui reviennent, ceux qui attendent la rentrée mais sans impatience et qui ont envie de profiter un petit peu de l'ambiance encore festive et estivale et musicale.
1: Alors cette ambiance, plusieurs styles musicaux ?
2: Plusieurs styles musicaux avec des gens aussi différents que Raoul Paz, donc qui débutera demain l'ouverture du festival, qui est de la musique afro-cubaine, qui est très très attendue. On a plus du jazzy, du blues, du rock avec d'autres, Awali, Sly Johnson et des locaux.
1: Alors on va faire le point sur le programme des trois jours. Trois jours, trois lieux aussi.
2: Alors, trois jours, trois lieux, oui, parce que donc les têtes d'affiche, j'allais dire, seront à la patinoire, qui permet d'accueillir quand même pas mal de monde, puisqu'on a une jauge à 1200 personnes. On a le centre Jean Gagnant et on a Simone Veil, donc le samedi matin, pardon, parce qu'on s'est rendu compte au fur et à mesure de la saison culturelle que les gens adoraient les concerts en matinée.
1: On fait le point justement sur la programmation et sur les horaires, alors puisque ce sera réparti sur la journée. Déjà, on commence demain.
2: Alors demain, 20h30, le grand rendez-vous à la patinoire avec Raoul Paz, donc musique afro-cubaine. On va reculer un petit peu cette année les chaises pour que les gens puissent danser un peu plus, parce que vraiment, je sais par exemple que les clubs de salsa, etc. vont venir, parce que c'est quand même une star, Raoul Paz. Et on veut que les gens s'amusent, sortent de là en ayant l'impression d'avoir passé une soirée très exotique au rythme de la musique cubaine. Et c'est à 20h30.
1: 20h30 demain soir, ensuite samedi. Alors là, on commence dès le matin.
2: Voilà, c'est ce dont je parlais, les concerts en matinée. Donc c'est à 11h à la salle Simone Veil et c'est notre local de l'étape. C'est M. Rose Trio avec sa voix fabuleuse donc qui va nous donner un concert gratuit toujours à Simone Veil.
1: Oui, parce qu'on ne l'a pas précisé, la totalité du festival, c'est aussi ce qui fait sa particularité. C'est offert par la ville de Limoges. C'est gratuit pour les spectateurs.
2: C'est totalement gratuit pour les spectateurs et ça montre une ouverture sociale, une ouverture d'âge. J'aime beaucoup parce que c'est très mixte.
1: Alors on raccroche le wagon à la programmation de samedi, l'après-midi et le soir.
2: Alors, à 17h, vous allez retrouver à Jean Gagnant, donc Daniel Zimmerman. Lui, il va faire une réinterprétation de l'album de Gainsbourg, L'homme à la tête de chou. C'est vraiment quelque chose de très particulier et de magnifique, franchement. Et on termine à la patinoire avec Sly Johnson, donc à nouveau. On l'avait accueilli avec éclat d'émail il y a 7 ou 8 ans. Il avait fait salle comble à l'opéra et il plaît énormément.
1: Éclat d'émail, on les mentionne parce que vous les sollicitez pour vous aider justement à cette programmation musicale.
2: Oui, Jean-Michel et Ellie ont un vrai carnet d'adresses auprès des producteurs et des artistes. Et donc, ils nous permettent de compléter un plateau aussi riche.
1: On termine cette troisième édition dimanche.
2: Alors dimanche, à nouveau, à Jean Gagnant, on a Baskerville et le Trio du Nil. Donc là aussi, c'est des régionaux, mais qui sont très très bien connus. Il y a Philippe Lars dedans, dans ce collectif. Et après, on finit. Alors par contre, il faut à tout prix noter, on a avancé le concert du soir, parce que comme vous savez, à Limoges, on a toujours des problèmes de transport. Donc Awali, ce ne sera pas à 20h, mais à 18h à la patinoire. Donc je demande à tout le monde de bien retenir ça.
1: Et en parlant d'horaire, il faut anticiper parce que c'est gratuit. Donc il ne faut pas arriver à la dernière minute si on veut être sûr d'avoir des places. C'est préférable d'arriver une demi-heure, trois quarts d'heure, une heure peut-être même à l'avance. Donc,
2: Alors on vous demande, oui effectivement, trois quarts d'heure, j'allais dire, c'est le bon timing pour arriver parce qu'effectivement c'est gratuit, mais dans la limite du nombre de places disponibles.
1: Merci beaucoup Muriel Lascar, adjointe au maire de Limoges, de nous avoir présenté cette troisième édition du festival Limoges Music Vibes qui démarre demain et se terminera dimanche. Trois jours, trois lieux pour terminer l'été en musique et en beauté ici à Limoges avec ces événements gratuits. Merci à vous.
2: Merci à vous et puis à rendez-vous demain.
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1: Bonjour à tous, à la une de l'actualité, le syndicat national des professionnels infirmiers réclame un plan chaleur domicile. L'objectif est de mieux repérer les personnes vulnérables pendant les canicules et intervenir directement chez elles. Le syndicat propose notamment de mobiliser les 140 000 infirmières libérales et de mieux identifier les logements transformés en bouilloires thermiques. François Fillon, privé de ses distinctions honorifiques pour 10 ans, l'ancien Premier ministre est suspendu de la Légion d'honneur et de l'Ordre national du mérite. Deux décisions publiées aujourd'hui au journal officiel après sa condamnation il y a un an dans l'affaire des emplois fictifs de son épouse Pénélope. L'État veut muscler sa riposte face aux cyberattaques. Sébastien Lecornu demande la création en urgence d'une force d'intervention cyber mobilisable lorsqu'un système informatique sensible est compromis. Elle pourra aussi faire appel aux armées et à l'intérieur, une mesure après des récentes fuites de données sur le site des impôts. Et nous terminons par du sport. Coup dur pour Isaac Hadjar, le pilote français de Formule 1 est forfait pour le Grand Prix des Pays-Bas, prévu ce week-end. Le jeune pilote s'est blessé à un poignet pendant un entraînement. Il sera remplacé chez Red Bull par le néo-zélandais Liam Lawson.
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3: Bonjour à tous, nous sommes le 20 août. On salue les Bernards qui nous écoutent ce matin, à qui l'on souhaite une bonne fête. Que dire des Bernards ? Qu'ils sont bons vivants, d'esprit logique et plein de bon sens. Ils recherchent la complicité, ils sont droits et rigoureux, fidèles à leurs principes, actifs, dynamiques, toujours disponibles pour les autres. Passons aux faits marquants. 1975, lancement de la sonde spatiale américaine Viking 1 en direction de Mars pour la NASA depuis Cap Canaveral. 1980, disparition du chanteur Joe Dassin à Papette. 1994, le naufrage d'un ferry dans le sud du Bangladesh fait 350 morts. 1998, le Comité international olympique annonce la création d'une agence antidopage. 2004, deux journalistes français, Christian Chesneau et Georges Malbruno, sont enlevés en Irak. Ils seront libérés le 22 décembre après 124 jours de détention. Et puis en 2008, en Espagne, un avion de la compagnie Spanair transportant 172 personnes, passagers, membres d'équipage, est sorti de piste peu après son décollage. Sur l'aéroport de Madrid, seules 19 personnes ont survécu. Un certain nombre de personnalités sont nées ce 20 août. Gabriel Baudouin, prince de Belgique, fils du prince Philippe et de la princesse Mathilde. Samuel Dumoulin, cycliste professionnel, vainqueur de la troisième étape du Tour de France 2008. Anaïs Kroos, née à Grenoble, chanteuse. Abdelatif Nenadzi, rugbyman. Marcel Dadi, originaire de Tunisie, les musiciens guitaristes. Nous avons aussi l'homme politique Laurent Fabius, lui est né à Paris. Massimo Garcia, le jet-setter, va pouvoir faire la fête. Tout comme Jean-Loup Chrétien, premier spationaute français en 1980 et 97. Avant de se quitter, le dicton du jour. Quand arrive la Saint-Bernard, ton blé n'est plus sous le hangar et le moissonneur à part. Sur ce, très bon 20 août, à demain.
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2: Cette semaine, à Mortemart, découvrez les ateliers hors les murs au Château des Ducs. Deux artisanes et artisans y présentent leur savoir-faire. Lisette Jossoin, créatrice de bijoux médiévaux, et Danielle Ouzo, créatrice et restauratrice de mobilier en bois et spécialiste de la tapisserie traditionnelle. Une belle occasion de découvrir des métiers et des savoir-faire d'exception durant tout le mois d'août, du mardi au dimanche de 9h à 18h. Ce jeudi 20 août, retrouvez le marché des producteurs de pays, Odora. Rendez-vous à partir de 17h, place de la Collégiale. Venez rencontrer les producteurs et déguster des produits locaux dans une ambiance conviviale. Ce dimanche 23 août, le Club de l'Avenir de Brigueuil-le-Chantre organise un loto à la salle des fêtes de Tollé. Ouverture des portes à 13h15, à gagner des bons d'achat de 10 à 400 euros, une télévision UHD de 109 cm et encore d'autres lots. Une tombola vous est proposée avec buvette et restauration sur place et il est possible de réserver au 06 87 46 03 66. Ce dimanche 23 août toujours, le comité des fêtes de Saint-Hilaire-la-Treille organise un vide-grenier vide-dressing avec la présence d'artisans, créateurs et d'une fête foraine. Une soirée festive animée par un DJ et un repas vous est proposé pour la somme de 18 euros. Réservation ou information au 06 60 53 69 16. Toujours ce dimanche 23 août, le syndicat d'initiative de Montreux-le-Sénart organise une journée d'animation gratuite autour des fours à pain. Dès le matin, deux fours à bois seront allumés pour préparer pain à l'ancienne, pâté de pommes de terre et de viande, tarte et pruneaux et flognards proposés à la vente dès 10h30. De 14h à 19h, le village accueillera des démonstrations de battage à l'ancienne, des véhicules de collection, des calèches et du matériel agricole. L'animation musicale sera assurée par le groupe folklorique L'Eglantino des Limousis et Lisa L'Orgue de Barbarie. Les visiteurs pourront également découvrir les sites de Nostalgie Rurale et Art Expo, buvette et restauration sur place. Odora, profitez de l'exposition sur l'histoire et les caractéristiques de l'orgue Cavaille-École de la Collégiale Saint-Pierre. Classé au monument historique pour le 150e anniversaire de son inauguration en 1876, l'exposition se trouve à la Maison du Patrimoine et les visites sont possibles jusqu'au 20 septembre de 10h à midi et de 14h30 à 18h. Le tiers-lieu de Maniac Laval vous propose un repas partagé le vendredi 28 août à 12h30 ainsi que l'exposition Le Barbichet à la Noce qui est présentée jusqu'au 29 août. Le vendredi 28 août, rendez-vous pour le dernier vendredi de 6 à 7 à Bellac au parc de la mairie. Un concert gratuit en plein air de la chorale de Bellacor vous est proposé, de quoi passer une agréable soirée d'été. Samedi 29 août, l'association Saint-Martin de Dinsac organise un concours de pétanque. Inscription à partir de 13h30 avec un jet du but à 14h30, 12 euros pour la doublette, buvette et sandwich seront proposés sur place. L'association Cavale pour tous organise une randonnée pédestre, équestre et VTT le dimanche 30 août à l'hippodrome de la Sagne, Odora. Accueil dès 8h, départ entre 8h30 et 10h avec des parcours de 6, 11 ou 21 km. Une buvette et de la restauration seront proposées sur place, ainsi qu'une chasse au trésor à partir de 14 euros. Tarif randonnée 5 euros, repas 17 euros ou formule randonnée plus repas à 20 euros. Réservation avant le 23 août sur Hello Asso ou via le QR code de l'affiche. Renseignements au 06 38 92 14 33.
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2: Pour sa 31e édition, le festival Paroles de Conteurs s'installe cette année au bord du lac de Vassivière. Il aura lieu à la plage de Pierrefitte, à Beaumont-du-Lac, du 22 au 28 août, avec des spectacles, veillées, balades contées et animations pour toute la famille, qui feront résonner les histoires venues du monde entier. Jean-Michel Arnaud, coprésident de l'association Contes en Creuse et chargé d'organiser le festival Paroles de Conteurs, nous en parle.
3: C'est une vieille histoire, le festival Paroles de Conteurs. Ça a 31 ans, figurez-vous. Et donc le festival Paroles de Conteurs, il est né il y a 31 ans. Donc. En 1995, une idée géniale de Jean-Louis Bordier, qui était à l'époque responsable d'animation sur la station de Vassivière, et qui s'est dit pourquoi pas monter un petit festival avec 3-4 conteurs, ça. Donc effectivement, de grands noms sont là dès 1995, je pense à Marcel Delpas, notamment Jean Domeillot, Jean-Pierre Chabrol, et puis le festival n'a cessé de rencontrer le succès pour aujourd'hui, arriver à son 31e année, toujours au bord du lac de Vassivière, et pour la première fois, le chapiteau, le grand chap, comme on l'appelle, sera adressé à Pierrefitte, en dessous du village vacances, au bord de l'eau, vraiment, c'est un festival au bord de l'eau, avec des dizaines de conteuses et de conteurs pour des centaines de spectatrices et de spectateurs. L'année dernière, ce fut un grand succès puisque c'était les 30 ans du festival. Cette année, 31 ans, mais ça se fête aussi, bien sûr, avec des conteurs qui viennent du monde entier, de toute la francophonie.
2: Cette année, le festival n'aurait pu ne pas avoir lieu. Qu'est-ce qui a fait que vous avez eu un doute et pourquoi? Qu'est-ce qui s'est passé?
3: Alors, pour des raisons financières, pour des raisons techniques et pratiques. Surtout techniques et pratiques, en fait, parce que il faut souligner et remercier tous les partenaires financiers qui sont là. Je pense à la région de l'Aquitaine qui est à fond derrière ce festival Paroles de Conteurs. Je pense aux conseils généraux qui sont là. Je pense à la Creuse, je pense à la Haute-Vienne, bien sûr, qui soutiennent énormément. Je pense au lac de Vassivière aussi, qui soutiennent, à toutes les communes autour du lac qui soutiennent. Mais des problèmes techniques beaucoup par rapport au lieu, puisque au tout départ, dans l'histoire du lac, le lac était un festival itinérant, c'est-à-dire qu'on allait tous les soirs de commune en commune, et puis avec les milliers de personnes qui ont fréquenté le festival, ce ne fut plus possible d'aller autour du lac. Donc on s'est posé un moment sur l'île de Vassivière, et puis des problèmes sur le pont de l'île de Vassivière, entre le rivage et puis l'île elle-même. Donc on ne pouvait plus bouger de l'île, on ne pouvait plus faire le festival sur l'île. Donc nous sommes allés à Offel, et puis problème de voisinage, et puis problème récurrent de bruit de passage, il a fallu que nous partions et nous avons trouvé un nouveau lieu. Mais ce n'est pas facile de trouver un lieu, parce qu'on ne se rend pas compte, mais changer de lieu et faire vivre un festival, ça veut dire louer du matériel, ça veut dire trouver toutes les infrastructures nécessaires pour la sécurité, mais aussi pour l'alimentation, pour l'accueil du public. Donc tout simplement, un festival, monter un festival, c'est beaucoup d'argent, c'est beaucoup de soucis, c'est beaucoup de problèmes à régler. Les problèmes sont résolus, l'argent a été trouvé, les solutions ont été trouvées. Donc ce 31e festival interculturel du conte peut avoir lieu à Pierrefitte, donc autour du lac de Vassivière. C'est parfait.
2: Comme chaque année, il y a une programmation riche. Quels sont les moments forts de cette édition qui vont arriver?
3: Je vais vous dire que tous les soirs sont des moments forts, puisque effectivement le festival ayant été fragilisé, puisqu'on a eu peur de ne pas pouvoir le monter, il y a eu une levée de bouclier de la part de tous ceux qui aiment le conte et qui aiment Vassivière et qui aiment ce festival interculturel du conte. Et vraiment, vous savez, dans le niveau du conte, je crois que Vassivière se place sur vraiment le podium, c'est-à-dire que le monde entier, ceux qui connaissent le conte, les conteurs du monde entier connaissent Vassivière. Et souvent sont venus à Vassivière. Je pense à Fred Pellerin, qui est extrêmement connu au Québec, à Sainte-Cassé Couillaté, par exemple, qui est directeur des francophonies, qui est là depuis très longtemps, qui vient depuis très longtemps. Donc, on a eu beaucoup, beaucoup de soutien, et donc des conteurs qui ont dit « nous, on vient, on veut venir ». Et on a, cette année, vraiment, à Vassivière, on a une affiche extraordinaire. Alors, moi, j'ai un coup de cœur, je ne devrais pas le dire, mais parmi les dizaines et les dizaines de conteuses et de conteurs qui seront là, nous allons retrouver Michel Nguyen. Michel Nguyen, elle a eu un Molière pour un spectacle il y a maintenant quelques années, il y a peut-être 7-8 ans. Et on a découvert Michel Nguyen il y a à peu près 20 ans à Vassivière. C'est une artiste absolument bouleversante, touchante, d'une finesse avec des histoires qu'elle écrit, d'une rareté absolue. Alors, franchement, pour moi, la pierre précieuse sera Nguyen, Michel Nguyen. Mais il n'y a pas qu'elle, parce qu'il y a le grand ami Pepito Matteo. Il y a Jeanne Darvish qui sera là, cet immense conteur ami du festival d'origine libanaise et qui sera là pour porter des histoires autour de la Palestine et autres. Sa fille sera là, ses filles seront là pour des balades contées, puisqu'on ne reste pas toujours sur le grand chapiteau à Vassivière, mais on se balade aussi beaucoup autour du lac et autour des communes, que ce soit Follamontagne, Royère, etc. J'en suis. Donc, vous voyez, c'est un festival qui va vibrer au son des émotions amicales et sentimentales, vraiment.
2: Pour découvrir le programme complet et réserver vos places, rendez-vous sur le site www.parole-conteur.org.
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1: La troisième édition du festival Limoges Music Vibes démarrera demain, le 21 août. C'est parti pour trois jours dans trois lieux. Muriel Lascar, bonjour.
2: Bonjour.
1: Vous êtes adjointe au maire à Limoges. On va parler ensemble de cette troisième édition. On rappelle la volonté de la ville de Limoges d'avoir créé Limoges Music Vibes.
2: On avait envie de créer un événement de fin d'été pour ceux qui ne sont peut-être pas partis, ceux qui reviennent, ceux qui attendent la rentrée, mais sans impatience, et qui ont envie de profiter un petit peu de l'ambiance encore festive et estivale et musicale.
1: Alors cette ambiance, plusieurs styles musicaux ?
2: Plusieurs styles musicaux avec des gens aussi différents que Raoul Paz, donc qui débutera demain l'ouverture du festival, qui est de la musique afro-cubaine, qui est très très attendue. On a plus du jazzy, du blues, du rock avec d'autres, Awali, Sly Johnson et des locaux.
1: Alors on va faire le point sur le programme des trois jours. Trois jours, trois lieux aussi.
2: Alors, trois jours, trois lieux, oui, parce que donc les têtes d'affiche, j'allais dire, seront à la patinoire, qui permet d'accueillir quand même pas mal de monde, puisqu'on a une jauge à 1200 personnes. On a le centre Jean Gagnant et on a Simone Veil, donc le samedi matin, pardon, parce qu'on s'est rendu compte au fur et à mesure de la saison culturelle que les gens adoraient les concerts en matinée.
1: On fait le point justement sur la programmation et sur les horaires, alors puisque ce sera réparti sur la journée. Déjà, on commence demain.
2: Alors demain, 20h30, le grand rendez-vous à la patinoire avec Raoul Paz, donc musique afro-cubaine. On va reculer un petit peu cette année les chaises pour que les gens puissent danser un peu plus, parce que vraiment, je sais par exemple que les clubs de salsa, etc. vont venir, parce que c'est quand même une star, Raoul Paz. Et on veut que les gens s'amusent, sortent de là en ayant l'impression d'avoir passé une soirée très exotique au rythme de la musique cubaine. Et c'est à
1: 20h30. 20h30 demain soir, ensuite samedi. Alors là, on commence dès le matin.
2: Voilà, c'est ce dont je parlais, les concerts en matinée. Donc c'est à 11h à la salle Simone Veil et c'est notre local de l'étape. C'est M. Rose Trio avec sa voix fabuleuse donc qui va nous donner un concert gratuit toujours à Simone Veil.
1: Oui, parce qu'on ne l'a pas précisé, la totalité du festival, c'est aussi ce qui fait sa particularité. C'est offert par la ville de Limoges. C'est gratuit pour les spectateurs.
2: C'est totalement gratuit pour les spectateurs et ça te montre une ouverture sociale, une ouverture d'âge. J'aime beaucoup parce que c'est très mixte.
1: Alors on raccroche le wagon à la programmation de samedi, l'après-midi et le soir.
2: Alors, à 17h, vous allez retrouver à Jean Gagnant, donc Daniel Zimmerman. Lui, il va faire une réinterprétation de l'album de Gainsbourg, L'homme à la tête de chou. C'est vraiment quelque chose de très particulier et de magnifique, franchement. Et on termine à la patinoire avec Sly Johnson, donc à nouveau. On l'avait accueilli avec éclat d'émail il y a 7 ou 8 ans. Il avait fait salle comble à l'opéra et il plaît énormément.
1: Éclat d'émail, on les mentionne parce que vous les sollicitez pour vous aider justement à cette programmation musicale.
2: Oui, Jean-Michel et Élie ont un vrai carnet d'adresses auprès des producteurs et des artistes. Et donc, ils nous permettent de compléter un plateau aussi riche.
1: On termine cette troisième édition dimanche.
2: Alors dimanche, à nouveau, à Jean Gagnant, on a Baskerville et le Trio du Nil. Donc là aussi, c'est des régionaux, mais qui sont très très bien connus. Il y a Philippe Lars dedans, dans ce collectif. Et après, on finit. Alors par contre, il faut à tout prix noter, on a avancé le concert du soir, parce que comme vous savez, à Limoges, on a toujours des problèmes de transport. Donc, Awali, ce ne sera pas à 20h, mais à 18h à la patinoire. Donc, je demande à tout le monde de bien retenir ça.
1: Et en parlant d'horaire, il faut anticiper, parce que c'est gratuit. Donc, il ne faut pas arriver à la dernière minute si on veut être sûr d'avoir des places. C'est préférable d'arriver une demi-heure, trois quarts d'heure, une heure peut-être même à l'avance. Donc,
2: Alors, on vous demande, oui, effectivement, trois quarts d'heure, j'allais dire, c'est le bon timing pour arriver, parce qu'effectivement, c'est gratuit, mais dans la limite du nombre de places disponibles.
1: Merci beaucoup, Muriel Lascar, adjointe au maire de Limoges, de nous avoir présenté cette troisième édition du festival Limoges Music Vibes, qui démarre demain et se terminera dimanche. Trois jours, trois lieux pour terminer l'été en musique et en beauté ici à Limoges, avec ces événements gratuits. Merci à vous.
2: Merci à vous et puis à rendez-vous demain.
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2: Bonjour à tous, l'essentiel de l'actualité. Les premiers détenus ont été transférés dans le nouveau quartier de haute sécurité de la prison de Raux, en Seine-et-Marne, a annoncé sur X le ministre de la Justice, Gérald Darmanin. C'est le troisième établissement de ce type en France. L'objectif est d'isoler les détenus les plus dangereux et limiter leurs contacts avec l'extérieur. Vigilance orange aux orages aujourd'hui sur trois départements. Ça concerne l'Ardèche, la Drôme et l'Isère à partir de 15h. Météo France prévoit donc de fortes pluies localement jusqu'à 80 à 100 mm d'eau attendue. De la grêle aussi et de fortes rafales sont possibles. Demain, c'est la Corse qui passera à son tour en vigilance orange. Nouvelle nuit meurtrière en Ukraine. 9 personnes ont été tuées à Kiev et dans sa région lors de frappes russes et 33 autres ont été blessées. Plusieurs immeubles ont été touchés dans la capitale. De son côté, Moscou affirme avoir visé 250 drones ukrainiens depuis mercredi soir. Et puis côté sport, Victor Wembanyama prend du galon avec les Bleus. La star de 22 ans a été nommée capitaine de l'équipe de France de basket pour les matchs du mois d'août. Et il retrouve donc la sélection 2 ans après les Jeux Olympiques de Paris et portera notamment le brassard face à la Slovénie et la Suède les 27 et 30 août en qualification pour la Coupe du Monde 2027.
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4: Bienvenue à vous, merci de nous rejoindre sur la radio locale RMJ et Philippe pour vous accompagner en ce jeudi matin. Dans quelques instants, on retrouve la chronique du Graal, le reportage ou bien encore le petit coup d'œil sur les sorties de la fin de semaine qui approche tout doucement. On passe ensemble du bon temps avec la musique, vos rubriques habituelles et puis tout de suite le point sur l'état du ciel.
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5: Aujourd'hui, jeudi 20 août 2026, les températures restent nettement plus fraîches que lors de l'épisode de forte chaleur de la semaine dernière. Après la baisse amorcée ces derniers jours, le mercure devrait se stabiliser autour de valeurs plus conformes à une fin de mois d'août. Ce matin, le ciel sera variable sur le nord de Vienne et l'ouest creuse avec quelques passages nuageux et de belles éclaircies. Les températures seront fraîches ce matin, généralement comprises entre 17 et 21 degrés. Cet après-midi, le ciel restera globalement voilé, mais tout de même avec un temps agréable et des températures qui permettent de respirer. Il fera 25 degrés à Saint-Sulpice-les-Feuilles, Tersanne et Bessines-sur-Gartempe, 26 degrés à Nantia et Château-Ponsac, et jusqu'à 27 degrés du côté de Bellac, Ambazac et Saint-Junien. En soirée, le ciel restera plutôt voilé, les températures redescendront progressivement jusqu'à 20 degrés sur le territoire en soirée, et le thermomètre devrait repasser sous les 20 degrés dans la nuit avec un faible risque d'averse localisée. Aujourd'hui, jeudi 20 août, nous fêtons les Saint-Bernard. Excellente journée à toutes et à tous.
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2: Bonjour à toutes et à tous. Bienvenue à un nouveau numéro du magazine du tiers-lieu et Maniac Accueil. Aujourd'hui, je suis avec Joël. Bonjour Joël.
3: Bonjour.
2: Donc, nous sommes déjà au mois d'août et notre programme d'été arrive doucement à sa fin. Il reste notamment que 2 semaines pour découvrir notre exposition « Les barbichets à la noce ». Alors Joël, il faut en profiter, n'est-ce pas ?
3: Oui, il faut encore en profiter. En plus, le mercredi 19 août, Jean-Pierre Alély, qui a organisé cette exposition, fera une visite commentée à 14h30 pour nous raconter les origines de cette coiffe limousine magnifique.
2: Il y aura aussi une autre visite à noter dans vos agendas. Elle aura lieu le 21 août avec Michael Toury. C'est l'avant-dernière visite de sa série de l'été, toujours autour du thème du patrimoine inédit.
3: Pour cette visite du 21 août, on vous conseille vivement de vous rapprocher de notre accueil Maniaccueil pour vous communiquer les dernières informations pratiques, comme le lieu de rendez-vous, etc.
2: Et pour terminer notre programme d'été, nous vous invitons pour une journée de convivialité le samedi 22 août. C'est une journée divisée en 3 parties. Nous allons commencer à 10h30 par une randonnée. Le départ de cette randonnée se fera devant le tiers-lieu. Et nous marcherons ensemble jusqu'au très joli hameau qui s'appelle la Vaugelade. Et après, Joël ?
3: Oui, alors vers midi, il y aura un pique-nique, alors chacun apporte son repas et on s'installe où on veut. Des tables seront mises à disposition, des tables et des chaises. Puis l'après-midi, un jeu de piste. Mais on n'est pas obligé d'assister aux trois activités, on peut venir pour les trois ou pour une seule.
2: Ah, tout à fait, exactement. Donc n'hésitez pas à venir que pour le pique-nique ou pour le jeu l'après-midi. Joël, nous sommes encore en août, mais peut-être on pourrait parler un peu de la rentrée.
3: Oui, pour la rentrée, comme tous les ans en septembre, Maniaccueil et le tiers-lieu ont organisé une exposition du 1er au 17 septembre. C'est une exposition qui permet d'avoir une vue d'ensemble sur toutes les associations qui vivent à Maniac Laval. Effectivement, notre tissu associatif à Maniac est très important et on est sûr que tout le monde ne sait pas qu'il y a par exemple une association pour le tir à l'arc, pour le judo, enfin il y a plein de choses. Et donc c'est une occasion de venir voir un petit peu tout ce que nous faisons.
2: Et l'occasion peut-être de démarrer une nouvelle activité pour la rentrée. Et après, on organise, n'est-ce pas, Joël, une balade en septembre?
3: Oui, en septembre, on organise une balade par rapport à une proposition du centre de plein air de Latus-Saint-Rémy. Le 12 septembre, à partir de 14h30, rendez-vous au tiers-lieu. C'est une balade organisée sur le thème de la haie.
2: La haie qui fait partie vraiment de notre paysage, limousine. Elle accueille de nombreux animaux et insectes et, très important, elle protège les sols et participe à la biodiversité. Donc quelques dates à retenir,
3: oui,
2: n'est-ce pas ?
3: Oui, quelques dates, on peut refaire un petit peu...
2: Oui, rapidement, le 19 août, la visite commentée de l'exposition des barbichets, la visite guidée de Michael Toury le 21 août, et le 22 août, notre journée de convivialité.
3: Et puis, bien sûr, les deux manifestations en septembre, c'est-à-dire l'exposition sur les associations... Et la sortie, la randonnée avec le centre de plein air de Latus-Saint-Rémy au sujet des haies.
2: Donc pour toutes les informations, des précisions par rapport à ces activités, n'hésitez pas à nous contacter au 07 70 00 64 79 où vous pouvez trouver toutes les informations sur Panneau Pocket et Facebook, Instagram.
3: Nous espérons vous retrouver nombreux pour ces activités de fin d'été.
2: Et un petit rappel des horaires d'ouverture de Maniaccueil, c'est tous les jours jusqu'à la fin août, 10h à 13h et 14h à 18h, sauf le dimanche. Et on serait très heureux de vous accueillir. Au revoir, merci.
3: Au revoir.
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0: Un jeudi que l'on passe ensemble sur le 90.1.
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0: Avant de retrouver la musique, n'oubliez pas, votre radio locale vous accompagne. Vous êtes organisateur d'événements, vous êtes une association, n'hésitez pas à faire appel à la radio. rmj.radio@wanadoo.fr pour vos emails et vos affiches. Un numéro de téléphone également, celui du standard 05 55 68 61 80. Merci à tous d'être au rendez-vous en ce jeudi matin. On est ensemble jusqu'à 13h et c'est toujours Philippe pour vous accompagner.
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0: Allez, tout de suite, jetons un coup d'œil sur le programme du petit écran avec le Zoom TV du jour.
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2: Bonjour à tous, les programmes télé, la télévision pour ce soir jeudi. On débute avec la chaîne TF1 qui nous propose ce soir le téléfilm Monsieur Parizeau, diffusé dès 21h10 sur France 2. Le jeu Kimon dès 21h10 là encore. Sur France 3, place à la série Crime Parfait. Sur la chaîne France 4, rendez-vous avec le film Les Secrets de la Princesse, diffusé dès 21h. Sur la chaîne M6 ce soir, rendez-vous avec le magazine Cauchemar en cuisine à partir de 21h10. Sur la chaîne TFX, rendez-vous avec le film Le Fantôme de Canterville, diffusé dès 21h10. Et puis enfin, pour terminer, rendez-vous par exemple ce soir sur la chaîne TF1 Série Film avec le film Il ne faut jurer de rien. Avec tout ça, bonne soirée télé.

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1: Vous êtes sur RMJ, vous écoutez la radio locale et à 11h, eh bien, on retrouve le point sur l'information nationale avec les titres du jour. 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
2: Bonjour à tous, l'essentiel de l'actualité. Les premiers détenus ont été transférés dans le nouveau quartier de haute sécurité de la prison de Raux, en Seine-et-Marne, a annoncé sur X le ministre de la Justice, Gérald Darmanin. C'est le troisième établissement de ce type en France. L'objectif est d'isoler les détenus les plus dangereux et limiter leurs contacts avec l'extérieur. Vigilance orange aux orages aujourd'hui sur trois départements. Ça concerne l'Ardèche, la Drôme et l'Isère à partir de 15h. Météo France prévoit donc de fortes pluies localement jusqu'à 80 à 100 mm d'eau attendue. De la grêle aussi et de fortes rafales sont possibles. Demain, c'est la Corse qui passera à son tour en vigilance orange. Nouvelle nuit meurtrière en Ukraine. 9 personnes ont été tuées à Kiev et dans sa région lors de frappes russes et 33 autres ont été blessées. Plusieurs immeubles ont été touchés dans la capitale. De son côté, Moscou affirme avoir visé 250 drones ukrainiens depuis mercredi soir. Et puis côté sport, Victor Wembanyama prend du galon avec les Bleus. La star de 22 ans a été nommée capitaine de l'équipe de France de basket pour les matchs du mois d'août. Et il retrouve donc la sélection 2 ans après les Jeux Olympiques de Paris et portera notamment le brassard face à la Slovénie et la Suède, les 27 et 30 août en qualification pour la Coupe du Monde 2027.
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3: Aujourd'hui, jeudi 20 août 2026, les températures restent nettement plus fraîches que lors de l'épisode de forte chaleur de la semaine dernière. Après la baisse amorcée ces derniers jours, le mercure devrait se stabiliser autour de valeurs plus conformes à une fin de mois d'août. Ce matin, le ciel sera variable sur le nord de Vienne et l'ouest creuse avec quelques passages nuageux et de belles éclaircies. Les températures seront fraîches ce matin, généralement comprises entre 17 et 21 degrés. Cet après-midi, le ciel restera globalement voilé, mais tout de même avec un temps agréable et des températures qui permettent de respirer. Il fera 25 degrés à Saint-Sulpice-les-Feuilles, Tersanne et Bessines-sur-Gartempe, 26 degrés à Nantia et Château-Ponsac, et jusqu'à 27 degrés du côté de Bellac, Ambazac et Saint-Junien. En soirée, le ciel restera plutôt voilé, les températures redescendront progressivement jusqu'à 20 degrés sur le territoire en soirée, et le thermomètre devrait repasser sous les 20 degrés dans la nuit avec un faible risque d'averse localisée. Aujourd'hui, jeudi 20 août, nous fêtons les Saint-Bernard. Excellente journée à toutes et à tous.
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La musique est sur le 90.1 avec le meilleur de vos artistes et je vous propose à présent un grand plongeon dans les années 80 avec ce titre des Buggles, Video Killed the Radio Star, tout de suite.

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1: Pour sa 31e édition, le festival Parole de Conteur s'installe cette année au bord du lac de Vassivière. Il aura lieu à la plage de Pierrefitte, à Beaumont-du-Lac, du 22 au 28 août, avec des spectacles, veillées, balades contées et animations pour toute la famille qui feront résonner les histoires venues du monde entier. Jean-Michel Arnaud, coprésident de l'association Contes en Creuse et chargé d'organiser le festival Parole de Conteur, nous en parle.
2: C'est une vieille histoire, le festival Parole de Conteur. Ça a 31 ans, figurez-vous. Et donc le festival Parole de Conteur, il est né il y a 31 ans. Donc, en 1995, une idée géniale de Jean-Louis Bordier, qui était à l'époque responsable d'animation sur la station de la Civière, et qui s'est dit pourquoi pas monter un petit festival avec 3-4 conteurs. Donc effectivement, de grands noms sont là dès 1995, je pense à Marcel Delpas, notamment Jean Domeillo, Jean-Pierre Chabrol, et puis le festival n'a cessé de rencontrer le succès pour aujourd'hui arriver à son 31e année, toujours au bord du lac de Vassivière, et pour la première fois, le chapiteau, le grand chap, comme on l'appelle, sera dressé à Pierrefitte, en dessous du village vacances, au bord de l'eau, vraiment, c'est un festival au bord de l'eau, avec des dizaines de conteuses et de conteurs pour des centaines de spectatrices et de spectateurs. L'année dernière, ce fut un grand succès puisque c'était les 30 ans du festival. Cette année, 31 ans, mais ça se fête aussi, bien sûr, avec des conteurs qui viennent du monde entier, de toute la francophonie.
1: Cette année, le festival n'aurait pu ne pas avoir lieu. Qu'est-ce qui a fait que vous avez eu un doute et pourquoi? Qu'est-ce qui s'est passé?
2: Alors, pour des raisons financières, pour des raisons techniques et pratiques. Surtout techniques et pratiques, en fait, parce que il faut souligner et remercier tous les partenaires financiers qui sont là. Je pense à la région de l'Aquitaine qui est à fond derrière ce festival Parole de Conteur. Je pense aux conseils généraux qui sont là. Je pense à la Creuse, je pense à la Haute-Vienne, bien sûr, qui soutiennent énormément. Je pense au lac de Vassivière aussi, qui soutiennent, à toutes les communes autour du lac qui soutiennent. Mais des problèmes techniques beaucoup par rapport au lieu, puisque au tout départ, dans l'histoire du lac, le lac était un festival itinérant, c'est-à-dire qu'on allait tous les soirs de commune en commune, et puis avec des milliers de personnes qui ont fréquenté le festival, ce ne fut plus possible d'aller autour du lac. Donc on s'est posé un moment sur l'île de Vassivière, et puis des problèmes sur le pont de l'île de Vassivière, entre le rivage et puis l'île elle-même. Donc on ne pouvait plus bouger de l'île, on ne pouvait plus faire le festival sur l'île. Donc nous sommes allés à Offel, et puis problème de voisinage, et puis problème récurrent de bruit de passage, il a fallu que nous partions et nous avons trouvé un nouveau lieu. Mais ce n'est pas facile de trouver un lieu, parce qu'on ne se rend pas compte, mais changer de lieu et faire vivre un festival, ça veut dire louer du matériel, ça veut dire trouver toutes les infrastructures nécessaires pour la sécurité, mais aussi pour l'alimentation, pour l'accueil du public. Donc tout simplement, un festival, monter un festival, c'est beaucoup d'argent, c'est beaucoup de soucis, c'est beaucoup de problèmes à régler. Les problèmes sont résolus, l'argent a été trouvé, les solutions ont été trouvées. Donc ce 31e festival interculturel du conte peut avoir lieu à Pierrefitte, donc autour du lac de Vassivière. C'est parfait.
1: Comme chaque année, il y a une programmation riche. Quels sont les moments forts de cette édition qui vont arriver?
2: Je vais vous dire que tous les soirs sont des moments forts, puisque effectivement le festival ayant été fragilisé, puisqu'on a eu peur de ne pas pouvoir le monter, il y a eu une levée de bouclier de la part de tous ceux qui aiment le conte et qui aiment Vassivière et qui aiment ce festival interculturel du conte. Et vraiment, vous savez, dans le niveau du conte, je crois que Vassivière se place sur vraiment le podium, c'est-à-dire que le monde entier, ceux qui connaissent le conte, les conteurs du monde entier connaissent Vassivière. Et souvent sont venus à Vassivière. Je pense à Fred Pellerin, qui est extrêmement connu au Québec, à Sainte-Cassé-Couillaté, par exemple, qui est directeur des francophonies, qui est là depuis très longtemps, qui vient depuis très longtemps. Donc, on a eu beaucoup, beaucoup de soutien, et donc des conteurs qui ont dit, nous, on vient, on veut venir, et on a cette année, vraiment, à Vassivière, on a une affiche extraordinaire. Alors, moi, j'ai un coup de cœur, je ne devrais pas le dire, mais parmi les dizaines et les dizaines de conteuses et de conteurs qui seront là, nous allons retrouver Michel Nguyen. Michel Nguyen, elle a eu un Molière pour un spectacle il y a maintenant quelques années, il y a peut-être 7-8 ans. Et on a découvert Michel Nguyen il y a à peu près 20 ans à Vassivière. C'est une artiste absolument bouleversante, touchante, d'une finesse avec des histoires qu'elle écrit, d'une rareté absolue. Alors, franchement, pour moi, la pierre précieuse sera Nguyen, Michel Nguyen. Mais il n'y a pas qu'elle, parce qu'il y a le grand ami Pepito Matteo. Il y a Jeanne Darvish qui sera là, cet immense conteur ami du festival d'origine libanaise et qui sera là pour porter des histoires autour de la Palestine et autres. Sa fille sera là, ses filles seront là pour des balades contées, puisqu'on ne reste pas toujours sur le grand chapiteau à Vassivia, mais on se balade aussi beaucoup autour du lac et autour des communes, que ce soit Follamontagne, Royère, etc. Jean-Chou. Donc, vous voyez, c'est un festival qui va vibrer au son des émotions amicales et sentimentales, vraiment.
1: Pour découvrir le programme complet et réserver vos places, rendez-vous sur le site www.parole-conteur.org.

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0: approche tout doucement de midi. Vous passez à table, bon appétit à vous. Dans un instant, les titres de l'info nationale. On se retrouve juste après ça.
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1: Bonjour à tous, l'essentiel de l'actualité. Les premiers détenus ont été transférés dans le nouveau quartier de haute sécurité de la prison de Raux.

0: En Seine-et-Marne, a annoncé sur X le ministre de la Justice, Gérald Darmanin. C'est le troisième établissement de ce type en France. L'objectif est d'isoler les détenus les plus dangereux et limiter leurs contacts avec l'extérieur. Vigilance orange aux orages aujourd'hui sur 3 départements. Ça concerne l'Ardèche, la Drôme et l'Isère à partir de 15h. Météo France prévoit donc de fortes pluies localement jusqu'à 80 à 100 mm d'eau attendue. De la grêle aussi et de fortes rafales sont possibles. Demain, c'est la Corse qui passera à son tour en vigilance orange. Nouvelle nuit meurtrière en Ukraine. 9 personnes ont été tuées à Kiev et dans sa région lors de frappes russes et 33 autres ont été blessées. Plusieurs immeubles ont été touchés dans la capitale. De son côté, Moscou affirme avoir visé 250 drones ukrainiens depuis mercredi soir. Et puis côté sport, Victor Wembanyama prend du galon avec les Bleus. La star de 22 ans a été nommée capitaine de l'équipe de France de basket pour les matchs du mois d'août. Et il retrouve donc la sélection 2 ans après les Jeux Olympiques de Paris et portera notamment le brassard face à la Slovénie et la Suède les 27 et 30 août en qualification pour la Coupe du Monde 2027.
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2: Aujourd'hui, jeudi 20 août 2026, les températures restent nettement plus fraîches que lors de l'épisode de forte chaleur de la semaine dernière. Après la baisse amorcée ces derniers jours, le mercure devrait se stabiliser autour de valeurs plus conformes à une fin de mois d'août. Ce matin, le ciel sera variable sur le nord de Vienne et l'ouest creuse avec quelques passages nuageux et de belles éclaircies. Les températures seront fraîches ce matin, généralement comprises entre 17 et 21 degrés. Cet après-midi, le ciel restera globalement voilé, mais tout de même avec un temps agréable et des températures qui permettent de respirer. Il fera 25 degrés à Saint-Sulpice-les-Feuilles, Tersanne et Bessines-sur-Gartempe, 26 degrés à Nantia et Château-Ponsac, et jusqu'à 27 degrés du côté de Bellac, Ambazac et Saint-Junien. En soirée, le ciel restera plutôt voilé, les températures redescendront progressivement jusqu'à 20 degrés sur le territoire en soirée, et le thermomètre devrait repasser sous les 20 degrés dans la nuit avec un faible risque d'averses localisées. Aujourd'hui, jeudi 20 août, nous fêtons les Saint-Bernard. Excellente journée à toutes et à tous.

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1: Et c'est toujours autour de midi. Bon appétit à vous qui êtes à table. On est ensemble pour la musique, mais pas seulement. Vous êtes en panne d'inspiration pour les sorties de la semaine. Et bien tout de suite, l'agenda des associations avec de quoi noter les rendez-vous associatifs du territoire. C'est tout de suite sur le 90.1.
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4: Cette semaine, à Mortemar, découvrez les ateliers hors les murs au Château des Ducs. Deux artisanes et artisans y présentent leur savoir-faire. Lisette Jossoin, créatrice de bijoux médiévaux, et Danielle Houzeau, créatrice et restauratrice de mobilier en bois et spécialiste de la tapisserie traditionnelle. Une belle occasion de découvrir des métiers et des savoir-faire d'exception durant tout le mois d'août, du mardi au dimanche de 9h à 18h. Ce jeudi 20 août, retrouvez le marché des producteurs de pays, Odora. Rendez-vous à partir de 17h, place de la Collégiale. Venez rencontrer des producteurs et déguster des produits locaux dans une ambiance conviviale. Ce dimanche 23 août, le club de l'avenir de Brigueuil-le-Chantre organise un loto à la salle des fêtes de Tollé. Ouverture des portes à 13h15, à gagner des bons d'achat de 10 à 400 euros, une télévision UHD de 109 cm et encore d'autres lots. Une tombola vous est proposée avec buvette et restauration sur place et il est possible de réserver au 06 87 46 03 66. Ce dimanche 23 août toujours, le comité des fêtes de Saint-Hilaire-la-Treille organise un vide-grenier vide-dressing avec la présence d'artisans, créateurs et d'une fête foraine. Une soirée festive animée par un DJ et un repas vous est proposé pour la somme de 18 euros. Réservation ou information au 06 60 53 69 16. Toujours ce dimanche 23 août, le syndicat d'initiative de Montreux-le-Sénart organise une journée d'animation gratuite autour des fours à pain. Dès le matin, deux fours à bois seront allumés pour préparer pain à l'ancienne, pâté de pommes de terre et de viande, tarte et pruneau et flognarde proposés à la vente dès 10h30. De 14h à 19h, le village accueillera des démonstrations de battage à l'ancienne, des véhicules de collection, des calèches et du matériel agricole. L'animation musicale sera assurée par le groupe folklorique L'Eglantino des Limousis et Lise à l'orgue de Barbarie. Les visiteurs pourront également découvrir les sites de Nostalgie Rurale et Art Expo, buvette et restauration sur place. Odora, profitez de l'exposition sur l'histoire et les caractéristiques de l'orgue Cavaille-École de la Collégiale Saint-Pierre. Classé au monument historique pour le 150e anniversaire de son inauguration en 1876, l'exposition se trouve à la Maison du Patrimoine et les visites sont possibles jusqu'au 20 septembre de 10h à midi et de 14h30 à 18h. Le tiers-lieu de Maniac Laval vous propose un repas partagé le vendredi 28 août à 12h30 ainsi que l'exposition Le Barbichet à la Noce qui est présentée jusqu'au 29 août. Le vendredi 28 août, rendez-vous pour le dernier vendredi de 6 à 7 à Bellac au parc de la mairie. Un concert gratuit en plein air de la chorale de Bellacor vous est proposé, de quoi passer une agréable soirée d'été. Samedi 29 août, l'association Saint-Martin de Dinsac organise un concours de pétanque. Inscription à partir de 13h30 avec un jet du but à 14h30. 12 euros pour la doublette, buvette et sandwich seront proposés sur place. L'association Cavale pour tous organise une randonnée pédestre, équestre et VTT le dimanche 30 août à l'hippodrome de la Sagne Odora. Accueil dès 8h, départ entre 8h30 et 10h avec des parcours de 6, 11 ou 21 km. Une buvette et de la restauration seront proposées sur place ainsi qu'une chasse au trésor à partir de 14 euros. Tarif randonnée 5 euros, repas 17 euros ou formule randonnée plus repas à 20 euros. Réservation avant le 23 août sur Hello Asso ou via le QR code de l'affiche. Renseignements au 06 38 92 14 33.
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1: Bonjour à tous, les programmes télé, la télévision pour ce soir jeudi. On débute avec la chaîne TF1 qui nous propose ce soir le téléfilm Monsieur Parisot, diffusé dès 21h10 sur France 2. Le jeu Kimon, dès 21h10 là encore. Sur France 3, place à la série Crime Parfait. Sur la chaîne France 4, rendez-vous avec le film Les Secrets de la Princesse, diffusé dès 21h. Sur la chaîne M6 ce soir, rendez-vous avec le magazine Cauchemar en cuisine à partir de 21h10. Sur la chaîne TFX, rendez-vous avec le film Le Fantôme de Canterville, diffusé dès 21h10. Et puis enfin, pour terminer, rendez-vous par exemple ce soir sur la chaîne TF1 Série Film avec le film Il ne faut jurer de rien. Avec tout ça, bonne soirée télé.
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0: 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Dans un court instant, eh bien, on retrouve le Zoom Ciné avec les films à l'affiche de vos salles. On ira du côté du Dora, de Montmorillon, de La Souterraine ou bien encore de Bellac. Avant cela, eh bien, les titres du jour avec le Flash présenté par Henri Feuillade. 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
1: Bonjour à toutes et à tous, voici l'actualité de ce jeudi 20 août 2026. Aide financière en Creuse, près de 3800 familles bénéficient cette année de l'allocation de rentrée scolaire. Une aide versée depuis mardi 18 août, à quelques semaines de la rentrée, pour permettre aux parents de faire face aux dépenses de fourniture, de vêtements ou encore de matériel scolaire. Le montant varie entre 426 et 466 euros selon l'âge de l'enfant. Une aide bienvenue pour de nombreuses familles creusoises alors que le coût de la rentrée continue de peser sur les budgets. Agriculture, faut-il reporter l'ouverture de la chasse en Haute-Vienne et en Creuse? Plusieurs associations de protection de la faune le demandent, après un été marqué par les canicules, la sécheresse et les incendies. L'Association pour la protection des animaux sauvages vient notamment d'interpeller le préfet de la Haute-Vienne et de la Creuse afin de demander une suspension de la chasse d'été et un report de l'ouverture générale, ouverture qui est actuellement prévue le 13 septembre. De son côté, la Fédération de chasse de Haute-Vienne n'est pas du même avis car les dégâts des sangliers sur les cultures sont parfois énormes, malgré d'ailleurs une hausse du nombre de sangliers abattus l'année dernière, près de 10 000 dans le département. Affaire donc à suivre, savoir s'il y aura report ou non de la chasse d'été. Culture, je vous en ai déjà parlé depuis un petit moment, la nouvelle microfolie va bien voir le jour sur la communauté de communes Gartempe-Saint-Pardoux. Elle se trouvera à Château-Ponsac, en face du musée René Bobéro. Il s'agit d'un musée numérique permettant de découvrir sur grand écran et de manière immersive des milliers d'œuvres issues des collections des grands musées et établissements culturels français et internationaux. La microfolie Gartempe-Saint-Pardoux proposera également des activités culturelles et artistiques, des ateliers, des conférences et des rendez-vous pour différents publics, avec l'objectif de faire de ce lieu un espace vivant, convivial et ouvert à tous. L'ouverture aura lieu à l'occasion des Journées européennes du patrimoine les 19 et 20 septembre prochains. Enfin, sport. Le départ du Tour du Limousin qu'accueillait Vérac mardi a été une belle réussite et a réuni près de 4000 spectateurs. C'est une fierté pour cette commune du Nord-Haute-Vienne et une belle fête pour les personnes venues parfois de très loin pour encourager les coureurs. C'est tout pour aujourd'hui, on se retrouve demain pour un nouveau Flash Actu. Bonne journée à tous.
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Autour de midi qui vous accompagne pendant que vous débarrassez la table. On est ensemble en musique et avec les programmes cinéma tout de suite qui s'invitent sur la radio locale.

0: Et voilà qui clôture Autour de Midi.
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0: Allez, il est temps de se laisser sur une dernière chanson. Dans un instant, eh bien, l'information qui arrive avec les titres nationaux de ce jeudi. Et puis, bien sûr, vos programmes se poursuivent avec la musique. Le Flash à retrouver à partir de 13h30. Et puis, la rédaction du Graal d'ici une poignée de minutes. Très belle journée à vous. On se retrouve demain sur la radio
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2: Bonjour à tous, l'essentiel de l'actualité. La France fait face à une vague de chaleur historique. Elle dure désormais depuis 23 jours, soit autant que le précédent record établi en juillet 1983. Et si les fortes chaleurs se poursuivent demain, ça sera officiellement la plus longue vague de chaleur jamais enregistrée dans le pays depuis 1947. L'année 2026 est déjà une année record en la matière avec 3 épisodes de chaleur successifs. Le changement climatique pourrait d'ailleurs fortement aggraver les incendies en Europe. Selon une étude publiée ce matin, les surfaces brûlées pourraient augmenter de 39 à 192% d'ici la fin du siècle, selon le niveau de réchauffement. Plus de 2 ans après sa mort, l'armée israélienne reconnaît officiellement avoir tiré sur la voiture de Nir Rajab, une fillette palestinienne de 6 ans tuée en janvier 2022.

0: 2004. La famille de l'enfant tentait alors de fuir les combats. Ibn Rajab avait appelé les secours dans un échange téléphonique qui avait fait l'objet d'un film documentaire, La Voix de Ibn Rajab. D'autres enquêtes sont également annoncées sur la mort de secouristes et d'humanitaires à Gaza. Et enfin, un mot, Cinéma Fjord, Palme d'Or 2026 est en salle depuis hier, réalisé par le Roumain Christian Mungiu. Le film met face à face deux visions du monde, les valeurs religieuses et conservatrices d'une famille et le modèle progressiste de la communauté norvégienne.
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2: Aujourd'hui, jeudi 20 août 2026, les températures restent nettement plus fraîches que lors de l'épisode de forte chaleur de la semaine dernière. Après la baisse amorcée ces derniers jours, le mercure devrait se stabiliser autour de valeurs plus conformes à une fin de mois d'août. Ce matin, le ciel sera variable sur le nord de Vienne et l'ouest creuse avec quelques passages nuageux et de belles éclaircies. Les températures seront fraîches ce matin, généralement comprises entre 17 et 21 degrés. Cet après-midi, le ciel restera globalement voilé, mais tout de même avec un temps agréable et des températures qui permettent de respirer. Il fera 25 degrés à Saint-Sulpice-les-Feuilles, Tersanne et Bessines-sur-Gartempe, 26 degrés à Nantia et Château-Ponsac, et jusqu'à 27 degrés du côté de Bellac, Ambazac et Saint-Junien. En soirée, le ciel restera plutôt voilé, les températures redescendront progressivement jusqu'à 20 degrés sur le territoire en soirée, et le thermomètre devrait repasser sous les 20 degrés dans la nuit avec un faible risque d'averse localisée. Aujourd'hui, jeudi 20 août, nous fêtons les Saint-Bernard. Excellente journée à toutes et à tous.
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2: Cette semaine, à Mortemart, découvrez les ateliers hors les murs au Château des Ducs. Deux artisanes et artisans y présentent leur savoir-faire. Lisette Jossoin, créatrice de bijoux médiévaux, et Danielle Houzeau, créatrice et restauratrice de mobilier en bois et spécialiste de la tapisserie traditionnelle. Une belle occasion de découvrir des métiers et des savoir-faire d'exception durant tout le mois d'août, du mardi au dimanche de 9h à 18h. Ce jeudi 20 août, retrouvez le marché des producteurs de pays, Odora. Rendez-vous à partir de 17h, place de la Collégiale. Venez rencontrer des producteurs et déguster des produits locaux dans une ambiance conviviale. Ce dimanche 23 août, le club de l'avenir de Brigueuil-le-Chantre organise un loto à la salle des fêtes de Tolé. Ouverture des portes à 13h15, à gagner des bons d'achat de 10 à 400 euros, une télévision UHD de 109 cm et encore d'autres lots. Une tombola vous est proposée avec buvette et restauration sur place et il est possible de réserver au 06 87 46 03 66. Ce dimanche 23 août toujours, le comité des fêtes de Saint-Hilaire-la-Treille organise un vide-grenier vide-dressing avec la présence d'artisans, créateurs et d'une fête foraine. Une soirée festive animée par un DJ et un repas vous est proposé pour la somme de 18 euros. Réservation ou information au 06 60 53 69 16. Toujours ce dimanche 23 août, le syndicat d'initiative de Montreux-le-Sénart organise une journée d'animation gratuite autour des fours à pain. Dès le matin, deux fours à bois seront allumés pour préparer pain à l'ancienne, pâté de pommes de terre et de viande, tarte et pruneaux et flognardes proposés à la vente dès 10h30. De 14h à 19h, le village accueillera des démonstrations de battage à l'ancienne, des véhicules de collection, des calèches et du matériel agricole. L'animation musicale sera assurée par le groupe folklorique L'Eglantino des Limousis et Lisa l'Orgue de Barbarie. Les visiteurs pourront également découvrir les sites de Nostalgie Rurale et Art Expo, buvette et restauration sur place. Odora, profitez de l'exposition sur l'histoire et les caractéristiques de l'orgue Cavaille-École de la Collégiale Saint-Pierre. Classé au monument historique pour le 150e anniversaire de son inauguration en 1876, l'exposition se trouve à la Maison du Patrimoine et les visites sont possibles jusqu'au 20 septembre de 10h à midi et de 14h30 à 18h. Le tiers-lieu de Maniac Laval vous propose un repas partagé le vendredi 28 août à 12h30 ainsi que l'exposition Le Barbichet à la Noce qui est présentée jusqu'au 29 août. Le vendredi 28 août, rendez-vous pour le dernier vendredi de 6 à 7 à Bellac au parc de la mairie. Un concert gratuit en plein air de la chorale de Bellacor vous est proposé, de quoi passer une agréable soirée d'été. Samedi 29 août, l'association Saint-Martin de Dinsac organise un concours de pétanque. Inscription à partir de 13h30 avec un jet du but à 14h30, 12 euros pour la doublette, buvette et sandwich seront proposés sur place. L'association Cavale pour tous organise une randonnée pédestre, équestre et VTT le dimanche 30 août à l'hippodrome de la Sagne Odora. Accueil dès 8h, départ entre 8h30 et 10h avec des parcours de 6, 11 ou 21 km. Une buvette et de la restauration seront proposées sur place, ainsi qu'une chasse au trésor à partir de 14 euros. Tarif randonnée 5 euros, repas 17 euros ou formule randonnée plus repas à 20 euros. Réservation avant le 23 août sur Hello Asso ou via le QR code de l'affiche. Renseignements au 06 38 92 14 33.
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1: Bonjour à toutes et à tous, voici l'actualité de ce jeudi 20 août 2026. Aide financière en Creuse, près de 3800 familles bénéficient cette année de l'allocation de rentrée scolaire. Une aide versée depuis mardi 18 août, à quelques semaines de la rentrée, pour permettre aux parents de faire face aux dépenses de fourniture, de vêtements ou encore de matériel scolaire. Le montant varie entre 426 et 466 euros selon l'âge de l'enfant. Une aide bienvenue pour de nombreuses familles creusoises alors que le coût de la rentrée continue de peser sur les budgets. Agriculture, faut-il reporter l'ouverture de la chasse en Haute-Vienne et en Creuse? Plusieurs associations de protection de la faune le demandent après un été marqué par les canicules, la sécheresse et les incendies. L'association pour la protection des animaux sauvages vient notamment d'interpeller le préfet de la Haute-Vienne et de la Creuse afin de demander une suspension de la chasse d'été et un report de l'ouverture générale, ouverture qui est actuellement prévue le 13 septembre. De son côté, la fédération de chasse de Haute-Vienne n'est pas du même avis car les dégâts des sangliers sur les cultures sont parfois énormes, malgré d'ailleurs une hausse du nombre de sangliers abattus l'année dernière, près de 10 000 dans le département. Affaire donc à suivre, savoir s'il y aura report ou non de la chasse d'été. Culture, je vous en ai déjà parlé depuis un petit moment, la nouvelle microfolie va bien voir le jour sur la communauté de communes Gartempe-Saint-Pardoux. Elle se trouvera à Château-Ponsac, en face du musée René Bobéro. Il s'agit d'un musée numérique permettant de découvrir sur grand écran et de manière immersive des milliers d'œuvres issues des collections des grands musées et établissements culturels français et internationaux. La microfolie Gartempe-Saint-Pardoux proposera également des activités culturelles et artistiques, des ateliers, des conférences et des rendez-vous pour différents publics, avec l'objectif de faire de ce lieu un espace vivant, convivial et ouvert à tous. L'ouverture aura lieu à l'occasion des Journées européennes du patrimoine les 19 et 20 septembre prochains. Enfin, sport. Le départ du Tour du Limousin qu'accueillait Vérac mardi a été une belle réussite et a réuni près de 4000 spectateurs. C'est une fierté pour cette commune du Nord-Haute-Vienne et une belle fête pour les personnes venues parfois de très loin pour encourager les coureurs. C'est tout pour aujourd'hui, on se retrouve demain pour un nouveau Flash Actu. Bonne journée à tous.
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1: La troisième édition du festival Limoges Music Vibes démarrera demain, le 21 août. C'est parti pour trois jours dans trois lieux. Muriel Lascar, bonjour.
2: Bonjour.
1: Vous êtes adjointe au maire à Limoges. On va parler ensemble de cette troisième édition. On rappelle la volonté de la ville de Limoges d'avoir créé Limoges Music Vibes.
2: On avait envie de créer un événement de fin d'été pour ceux qui ne sont peut-être pas partis, ceux qui reviennent, ceux qui attendent la rentrée, mais sans impatience, et qui ont envie de profiter un petit peu de l'ambiance encore festive et estivale et musicale.
1: Alors cette ambiance, plusieurs styles musicaux ?
2: Plusieurs styles musicaux avec des gens aussi différents que Raoul Paz, donc qui débutera demain l'ouverture du festival, qui est de la musique afro-cubaine, qui est très très attendue. On a plus du jazzy, du blues, du rock avec d'autres, Awali, Sly Johnson et des locaux.
1: Alors on va faire le point sur le programme des trois jours. Trois jours, trois lieux aussi.
2: Alors, trois jours, trois lieux, oui, parce que donc les têtes d'affiche, j'allais dire, seront à la patinoire, qui permet d'accueillir quand même pas mal de monde, puisqu'on a une jauge à 1200 personnes. On a le centre Jean Gagnant et on a Simone Veil, donc le samedi matin, pardon, parce qu'on s'est rendu compte au fur et à mesure de la saison culturelle que les gens adoraient les concerts en matinée.
1: On fait le point justement sur la programmation et sur les horaires, alors puisque ce sera réparti sur la journée. Déjà, on commence demain.
2: Alors demain, 20h30, le grand rendez-vous à la patinoire avec Raoul Paz, donc musique afro-cubaine. On va reculer un petit peu cette année les chaises pour que les gens puissent danser un peu plus, parce que vraiment, je sais par exemple que les clubs de salsa, etc. vont venir, parce que c'est quand même une star, Raoul Paz. Et on veut que les gens s'amusent, sortent de là en ayant l'impression d'avoir passé une soirée très exotique au rythme de la musique cubaine. Et c'est à 20h30.
1: 20h30 demain soir, ensuite samedi. Alors là, on commence dès le matin.
2: Voilà, c'est ce dont je parlais, les concerts en matinée. Donc c'est à 11h à la salle Simone Veil et c'est notre local de l'étape. C'est Emrose Trio avec sa voix fabuleuse, donc qui va nous donner un concert gratuit toujours à Simone Veil.
1: Oui, parce qu'on ne l'a pas précisé, la totalité du festival, c'est aussi ce qui fait sa particularité. C'est offert par la ville de Limoges. C'est gratuit pour les spectateurs.
2: C'est totalement gratuit pour les spectateurs et ça montre une ouverture sociale, une ouverture d'âge. J'aime beaucoup parce que c'est très mixte.
1: Alors on raccroche le wagon à la programmation de samedi, l'après-midi et le soir.
2: Alors, à 17h, vous allez retrouver à Jean Gagnant, donc Daniel Zimmerman. Lui, il va faire une réinterprétation de l'album de Gainsbourg, L'homme à la tête de chou. C'est vraiment quelque chose de très particulier et de magnifique, franchement. Et on termine à la patinoire avec Sly Johnson, donc à nouveau. On l'avait accueilli avec éclat d'émail il y a 7 ou 8 ans. Il avait fait salle comble à l'opéra et il plaît énormément.
1: Éclat d'émail, on les mentionne parce que vous les sollicitez pour vous aider justement à cette programmation musicale.
2: Oui, Jean-Michel et Ellie ont un vrai carnet d'adresses auprès des producteurs et des artistes. Et donc, ils nous permettent de compléter un plateau aussi riche.
1: On termine cette troisième édition dimanche.
2: Alors dimanche, à nouveau à Jean Gagnant, on a Baskerville et le Trio du Nil. Donc là aussi, c'est des régionaux, mais qui sont très très bien connus. Il y a Philippe Lars dedans, dans ce collectif. Et après, on finit. Alors par contre, il faut à tout prix noter, on a avancé le concert du soir, parce que comme vous savez, à Limoges, on a toujours des problèmes de transport. Donc Awali, ce ne sera pas à 20h, mais à 18h à la patinoire. Donc je demande à tout le monde de bien retenir ça.
1: Et en parlant d'horaire, il faut anticiper parce que c'est gratuit. Donc il ne faut pas arriver à la dernière minute si on veut être sûr d'avoir des places. C'est préférable d'arriver une demi-heure, trois quarts d'heure, une heure peut-être même à l'avance. Donc,
2: Alors on vous demande, oui effectivement, trois quarts d'heure, j'allais dire, c'est le bon timing pour arriver parce qu'effectivement c'est gratuit, mais dans la limite du nombre de places disponibles.
1: Merci beaucoup Muriel Lascar, adjointe au maire de Limoges, de nous avoir présenté cette troisième édition du festival Limoges Music Vibes qui démarre demain et se terminera dimanche. Trois jours, trois lieux pour terminer l'été en musique et en beauté ici à Limoges avec ces événements gratuits. Merci à vous.
2: Merci à vous et puis à rendez-vous demain.
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2: Bonjour à tous, l'essentiel de l'actualité. La France fait face à une vague de chaleur historique. Elle dure désormais depuis 23 jours, soit autant que le précédent record établi en juillet 1983. Et si les fortes chaleurs se poursuivent demain, ça sera officiellement la plus longue vague de chaleur jamais enregistrée dans le pays depuis 1947. L'année 2026 est déjà une année record en la matière avec 3 épisodes de chaleur successifs. Le changement climatique pourrait d'ailleurs fortement aggraver les incendies en Europe. Selon une étude publiée ce matin, les surfaces brûlées pourraient augmenter de 39 à 192% d'ici la fin du siècle, selon le niveau de réchauffement. Plus de 2 ans après sa mort, l'armée israélienne reconnaît officiellement avoir tiré sur la voiture d'Ayn Rajab, une fillette palestinienne de 6 ans tuée en janvier 2024. La famille de l'enfant tentait alors de fuir les combats. Ayn Rajab avait appelé les secours dans un échange téléphonique qui avait fait l'objet d'un film documentaire, La voix d'Ayn Rajab. D'autres enquêtes sont également annoncées sur la mort de secouristes et d'humanitaires à Gaza. Et enfin, un mot, cinéma Fjord, Palme d'Or 2026 est en salle depuis hier, réalisé par le roumain Cristian Mungiu. Le film met face à face 2 visions du monde, les valeurs religieuses et conservatrices d'une famille et le modèle progressiste de la communauté norvégienne.
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3: Aujourd'hui, jeudi 20 août 2026, les températures restent nettement plus fraîches que lors de

0: épisode de forte chaleur de la semaine dernière. Après la baisse amorcée ces derniers jours, le mercure devrait se stabiliser autour de valeurs plus conformes à une fin de mois d'août. Ce matin, le ciel sera variable sur le nord de Vienne et l'ouest creuse avec quelques passages nuageux et de belles éclaircies. Les températures seront fraîches ce matin, généralement comprises entre 17 et 21 degrés. Cet après-midi, le ciel restera globalement voilé, mais tout de même avec un temps agréable et des températures qui permettent de respirer. Il fera 25 degrés à Saint-Sulpice-les-Feuilles, Tersanne et Bessines-sur-Gartempe, 26 degrés à Nantia et Château-Ponsac, et jusqu'à 27 degrés du côté de Bellac, Ambazac et Saint-Junien. En soirée, le ciel restera plutôt voilé, les températures redescendront progressivement jusqu'à 20 degrés sur le territoire en soirée, et le thermomètre devrait repasser sous les 20 degrés dans la nuit avec un faible risque d'averse localisée. Aujourd'hui, jeudi 20 août, nous fêtons les Saint-Bernard. Excellente journée à toutes et à tous.
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2: Bonjour à tous, l'essentiel de l'actualité. La France fait face à une vague de chaleur historique. Elle dure désormais depuis 23 jours, soit autant que le précédent record établi en juillet 1983. Et si les fortes chaleurs se poursuivent demain, ça sera officiellement la plus longue vague de chaleur jamais enregistrée dans le pays depuis 1947. L'année 2026 est déjà une année record en la matière, avec 3 épisodes de chaleur successifs. Le changement climatique pourrait d'ailleurs fortement aggraver les incendies en Europe. Selon une étude publiée ce matin, les surfaces brûlées pourraient augmenter de 39 à 192% d'ici la fin du siècle, selon le niveau de réchauffement. Plus de 2 ans après sa mort, l'armée israélienne reconnaît officiellement avoir tiré sur la voiture de Nir Rajab, une fillette palestinienne de 6 ans tuée en janvier 2024. La famille de l'enfant tentait alors de fuir les combats. Nir Rajab avait appelé les secours dans un échange téléphonique qui avait fait l'objet d'un film documentaire, La voix de Nir Rajab. D'autres enquêtes sont également annoncées sur la mort de secouristes et d'humanitaires à Gaza. Et enfin un mot, Cinéma Fjord, Palme d'Or 2026 est en salle depuis hier, réalisé par le Roumain Christian Mungiu. Le film met face à face deux visions du monde, les valeurs religieuses et conservatrices d'une famille et le modèle progressiste de la communauté norvégienne.
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3: Aujourd'hui, jeudi 20 août 2026, les températures restent nettement plus fraîches que lors de l'épisode de forte chaleur de la semaine dernière. Après la baisse amorcée ces derniers jours, le mercure devrait se stabiliser autour de valeurs plus conformes à une fin de mois d'août. Ce matin, le ciel sera variable sur le nord de Vienne et l'ouest creuse avec quelques passages nuageux et de belles éclaircies. Les températures seront fraîches ce matin, généralement comprises entre 17 et 21 degrés. Cet après-midi, le ciel restera globalement voilé, mais tout de même avec un temps agréable et des températures qui permettent de respirer. Il fera 25 degrés à Saint-Sulpice-les-Feuilles, Tersanne et Bessines-sur-Gartempe, 26 degrés à Nantia et Château-Ponsac, et jusqu'à 27 degrés du côté de Bellac, Ambazac et Saint-Junien. En soirée, le ciel restera

0: plutôt voilée, les températures redescendront progressivement jusqu'à 20 degrés sur le territoire en soirée et le thermomètre devrait repasser sous les 20 degrés dans la nuit avec un faible risque d'averses localisées. Aujourd'hui, jeudi 20 août, nous fêtons les Saint-Bernard. Excellente journée à toutes et à tous.
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1: La troisième édition du festival Limoges Music Vibes démarrera demain, le 21 août. C'est parti pour trois jours dans trois lieux. Muriel Lascar, bonjour.
2: Bonjour.
1: Vous êtes adjointe au maire à Limoges. On va parler ensemble de cette troisième édition. On rappelle la volonté de la ville de Limoges d'avoir créé Limoges Music Vibes.
2: On avait envie de créer un événement de fin d'été pour ceux qui ne sont peut-être pas partis, ceux qui reviennent, ceux qui attendent la rentrée mais sans impatience et qui ont envie de profiter un petit peu de l'ambiance encore festive et estivale et musicale.
1: Alors cette ambiance, plusieurs styles musicaux ?
2: Plusieurs styles musicaux avec des gens aussi différents que Raoul Paz, donc qui débutera demain l'ouverture du festival, qui est de la musique afro-cubaine, qui est très très attendue. On a plus du jazzy, du blues, du rock avec d'autres, Awali, Sly Johnson et des locaux.
1: Alors on va faire le point sur le programme des trois jours. Trois jours, trois lieux aussi.
2: Alors, trois jours, trois lieux, oui, parce que donc les têtes d'affiche, j'allais dire, seront à la patinoire, qui permet d'accueillir quand même pas mal de monde, puisqu'on a une jauge à 1200 personnes. On a le centre Jean Gagnant et on a Simone Veil, donc le samedi matin, pardon, parce qu'on s'est rendu compte au fur et à mesure de la saison culturelle que les gens adoraient les concerts en matinée.
1: On fait le point justement sur la programmation et sur les horaires, alors puisque ce sera réparti sur la journée. Déjà, on commence demain.
2: Alors demain, 20h30, le grand rendez-vous à la patinoire avec Raoul Paz, donc musique afro-cubaine. On va reculer un petit peu cette année les chaises pour que les gens puissent danser un peu plus, parce que vraiment, je sais par exemple que les clubs de salsa, etc. vont venir, parce que c'est quand même une star, Raoul Paz. Et on veut que les gens s'amusent, sortent de là en ayant l'impression d'avoir passé une soirée très exotique au rythme de la musique cubaine. Et c'est à 20h30.
1: 20h30 demain soir, ensuite samedi. Alors là, on commence dès le matin.
2: Voilà, c'est ce dont je parlais, les concerts en matinée. Donc c'est à 11h à la salle Simone Veil et c'est notre local de l'étape. C'est M. Rose Trio avec sa voix fabuleuse donc qui va nous donner un concert gratuit toujours à Simone Veil.
1: Oui, parce qu'on ne l'a pas précisé, la totalité du festival, c'est aussi ce qui fait sa particularité. C'est offert par la ville de Limoges. C'est gratuit pour les spectateurs.
2: C'est totalement gratuit pour les spectateurs et ça montre une ouverture sociale, une ouverture d'âge. J'aime beaucoup parce que c'est très mixte.
1: Alors on raccroche le wagon à la programmation de samedi, l'après-midi et le soir.
2: Alors, à 17h, vous allez retrouver à Jean Gagnant, donc Daniel Zimmerman. Lui, il va faire une réinterprétation de l'album de Gainsbourg, L'homme à la tête de chou. C'est vraiment quelque chose de très particulier et de magnifique, franchement. Et on termine à la patinoire avec Sly Johnson, donc à nouveau. On l'avait accueilli avec éclat d'émail il y a 7 ou 8 ans. Il avait fait salle comble à l'opéra et il plaît énormément.
1: Éclat d'émail, on les mentionne parce que vous les sollicitez pour vous aider justement à cette programmation musicale.
2: Oui, Jean-Michel et Ellie ont un vrai carnet d'adresses auprès des producteurs et des artistes. Et donc, ils nous permettent de compléter un plateau aussi riche.
1: On termine cette troisième édition dimanche.
2: Alors dimanche, à nouveau, à Jean Gagnant, on a Baskerville et le Trio du Nil. Donc là aussi, c'est des régionaux, mais qui sont très très bien connus. Il y a Philippe Lars dedans, dans ce collectif. Et après, on finit. Alors par contre, il faut à tout prix noter, on a avancé le concert du soir, parce que comme vous savez, à Limoges, on a toujours des problèmes de transport. Donc, Awali, ce ne sera pas à 20h, mais à 18h à la patinoire. Donc, je demande à tout le monde de bien retenir ça.
1: Et en parlant d'horaire, il faut anticiper, parce que c'est gratuit. Donc, il ne faut pas arriver à la dernière minute si on veut être sûr d'avoir des places. C'est préférable d'arriver une demi-heure, trois quarts d'heure, une heure peut-être même à l'avance. Donc,
2: Alors, on vous demande, oui, effectivement, trois quarts d'heure, j'allais dire, c'est le bon timing pour arriver, parce qu'effectivement, c'est gratuit, mais dans la limite du nombre de places disponibles.
1: Merci beaucoup, Muriel Lascar, adjointe au maire de Limoges, de nous avoir présenté cette troisième édition du festival Limoges Music Vibes, qui démarre demain et se terminera dimanche. Trois jours, trois lieux pour terminer l'été en musique et en beauté ici à Limoges, avec ces événements gratuits. Merci à vous.
2: Merci à vous et puis à rendez-vous demain.
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1: Bonjour à tous, l'essentiel de l'actualité, SFR victime d'une nouvelle fuite de données. L'opérateur indique que certains abonnés fibres ont pu voir leur adresse, leur email ou leur numéro de téléphone exposé. L'attaque a été détectée début juillet. Les mots de passe et les données bancaires ne sont pas concernés. SFR a porté plainte et prévenu la CNIL. Les premiers détenus sont arrivés dans le nouveau quartier de haute sécurité de la prison de Réau en Seine-et-Marne. 20 places sont prévues pour accueillir les narcotrafiquants considérés comme parmi les plus dangereux de France. Ils seront totalement isolés de l'extérieur et surveillés par 41 agents. C'est le troisième établissement de ce type en France. Le marché du logement neuf reste en difficulté. Les réservations par des particuliers ont reculé de près de 5% au deuxième trimestre, avec un peu plus de 16 000 logements vendus. La baisse touche aussi bien les appartements que les maisons. Sur l'ensemble du premier semestre, les ventes restent quasiment stables par rapport à 2025. Enfin, la marche des fiertés de Paris aura finalement lieu le 3 octobre prochain. Initialement prévue en juin, elle avait été reportée à cause de la canicule. Le cortège partira de la place d'Italie à 13h30, direction Bastille.
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3: Aujourd'hui, jeudi 20 août 2026, les températures restent nettement plus fraîches que lors de l'épisode de forte chaleur de la semaine dernière. Après la baisse amorcée ces derniers jours, le mercure devrait se stabiliser autour de valeurs plus conformes à une fin de mois d'août. Ce matin, le ciel sera variable sur le nord de Vienne et l'ouest creuse avec quelques passages nuageux et de belles éclaircies. Les températures seront fraîches ce matin, généralement comprises entre 17 et 21 degrés. Cet après-midi, le ciel restera globalement voilé, mais tout de même avec un temps agréable et des températures qui permettent de respirer. Il fera 25 degrés à Saint-Sulpice-les-Feuilles, Tersanne et Bessines-sur-Gartempes, 26 degrés à Nantia et Château-Ponsac, et jusqu'à 27 degrés du côté de Bellac, Ambazac et Saint-Junien. En soirée, le ciel restera plutôt voilé, les températures redescendront progressivement jusqu'à 20 degrés sur le territoire en soirée, et le thermomètre devrait repasser sous les 20 degrés dans la nuit avec un faible risque d'averse localisée. Aujourd'hui, jeudi 20 août, nous fêtons les Saint-Bernard. Excellente journée à toutes et à tous.
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1: Pour sa 31e édition, le festival Parole de Conteur s'installe cette année au bord du lac de Vassivière. Il aura lieu à la plage de Pierrefitte, à Beaumont-du-Lac, du 22 au 28 août, avec des spectacles, veillées, balades contées et animations pour toute la famille qui feront résonner les histoires venues du monde entier. Jean-Michel Arnaud, coprésident de l'association Conte en Creuse et chargé d'organiser le festival Parole de Conteur, nous en parle.
2: C'est une vieille histoire, le festival Parole de Conteur. Ça a 31 ans, figurez-vous. Et donc le festival Parole de Conteur, il est né il y a 31 ans. Donc. En 1995, une idée géniale de Jean-Louis Bordier, qui était à l'époque responsable d'animation sur la station de Vassivière, et qui s'est dit pourquoi pas monter un petit festival avec 3-4 conteurs. Hein. Donc effectivement, de grands noms sont là dès 1995, je pense à Marcel Delpas, notamment Jean Domeillo, Jean-Pierre Chabrol, et puis le festival n'a cessé de rencontrer le succès pour aujourd'hui, arrivé à son 31e année, toujours au bord du lac de Vassivière, et pour la première fois, le chapiteau, le grand chap, comme on l'appelle, sera dressé à Pierrefitte, en dessous du village Vacances, au bord de l'eau, vraiment, c'est un festival au bord de l'eau, avec des dizaines de conteuses et de conteurs pour des centaines de spectatrices et de spectateurs. L'année dernière, ce fut un grand succès puisque c'était les 30 ans du festival. Cette année, 31 ans, mais ça se fête aussi, bien sûr, avec des conteurs qui viennent du monde entier, de toute la francophonie.
1: Cette année, le festival n'aurait pu ne pas avoir lieu. Qu'est-ce qui a fait que vous avez eu un doute et pourquoi? Qu'est-ce qui s'est passé?
2: Alors, pour des raisons financières, pour des raisons techniques et pratiques. Surtout techniques et pratiques, en fait, parce que il faut souligner et remercier tous les partenaires financiers qui sont là. Je pense à la région de Nouvelle-Aquitaine qui est à fond derrière ce festival Parole de Conteur. Je pense aux conseils généraux qui sont là. Je pense à la Creuse, je pense à l'Haute-Vienne, bien sûr, qui soutiennent énormément. Je pense au lac de Vassivière aussi, qui soutiennent, à toutes les communes autour du lac qui soutiennent. Mais des problèmes techniques beaucoup par rapport au lieu, puisque au tout départ, dans l'histoire du lac, le lac était un festival itinérant, c'est-à-dire qu'on allait tous les soirs de commune en commune, et puis avec les milliers de personnes qui ont fréquenté le festival, ce ne fut plus possible d'aller autour du lac. Donc on s'est posé un moment sur l'île de Vassivière, et puis des problèmes sur le pont de l'île de Vassivière, entre le rivage et puis l'île elle-même. Donc on ne pouvait plus bouger de l'île, on ne pouvait plus faire le festival sur l'île. Donc nous sommes allés à Offel, et puis problème de voisinage, et puis problème récurrent de bruit de passage, il a fallu que nous partions et nous avons trouvé un nouveau lieu. Mais ce n'est pas facile de trouver un lieu, parce qu'on ne se rend pas compte, mais changer de lieu et faire vivre un festival, ça veut dire louer du matériel, ça veut dire trouver toutes les infrastructures nécessaires pour la sécurité, mais aussi pour l'alimentation, pour l'accueil du public. Donc tout simplement, un festival, monter un festival, c'est beaucoup d'argent, c'est beaucoup de soucis, c'est beaucoup de problèmes à régler. Les problèmes sont résolus, l'argent a été trouvé, les solutions ont été trouvées. Donc ce 31e festival interculturel du conte peut avoir lieu à Pierrefitte, donc autour du lac de Vassivière. C'est parfait.
1: Comme chaque année, il y a une programmation riche. Quels sont les moments forts de cette édition qui vont arriver?
2: Je vais vous dire que tous les soirs sont des moments forts, puisque effectivement le festival ayant été fragilisé, puisqu'on a eu peur de ne pas pouvoir le monter, il y a eu une levée de bouclier de la part de tous ceux qui aiment le conte et qui aiment Vassivière et qui aiment ce festival interculturel du conte. Et vraiment, vous savez, dans le niveau du conte, je crois que Vassivière se place sur vraiment le podium, c'est-à-dire que le monde entier, ceux qui connaissent le conte, les conteurs du monde entier connaissent Vassivière. Et souvent sont venus à Vassivière. Je pense à Fred Pellerin, qui est extrêmement connu au Québec, à Sainte-Cassie Couillaté, par exemple, qui est directeur des francophonies, qui est là depuis très longtemps, qui vient depuis très longtemps. Donc, on a eu beaucoup, beaucoup de soutien, et donc des conteurs qui ont dit « nous, on vient, on veut venir ». Et on a, cette année, vraiment, on a une affiche extraordinaire. Alors, moi, j'ai un coup de cœur. Je ne devrais pas le dire, mais parmi les dizaines et les dizaines de conteuses et de conteurs qui seront là, nous allons retrouver Michel Nguyen. Michel Nguyen, elle a eu un Molière pour un spectacle il y a maintenant quelques années, il y a peut-être 7-8 ans. Et on a découvert Michel Nguyen il y a à peu près 20 ans à Vassivière. C'est une artiste absolument bouleversante, touchante, d'une finesse avec des histoires qu'elle écrit rareté absolue. Alors, franchement, pour moi, la pierre précieuse sera Nguyen, Michel Nguyen. Mais il n'y a pas qu'elle, parce qu'il y a le grand ami Pepito Matteo. Il y a Jeanne Darvish qui sera là, cet immense conteur ami du festival d'origine libanaise et qui sera là pour porter des histoires autour de la Palestine et autres. Sa fille sera là, ses filles seront là pour des balades contées, puisqu'on ne reste pas toujours sur le grand chapiteau à Vassivière, mais on se balade aussi beaucoup autour du lac et autour des communes, que ce soit Follamontagne, Royère, etc. J'en suis. Donc, vous voyez, c'est un festival qui va vibrer au son des émotions amicales et sentimentales, vraiment.
1: Pour découvrir le programme complet et réserver vos places, rendez-vous sur le site www.parole-conteur.org.
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1: Bonjour à tous, les programmes télé, la télévision pour ce soir jeudi. On débute avec la chaîne TF1 qui nous propose ce soir le téléfilm Monsieur Parizeau, diffusé dès 21h10 sur France 2. Le jeu Kimon dès 21h10 là encore. Sur France 3, place à la série Crime Parfait. Sur la chaîne France 4, rendez-vous avec le film Les Secrets de la Princesse, diffusé dès 21h. Sur la chaîne M6 ce soir, rendez-vous avec le magazine Cauchemar en cuisine à partir de 21h10. Sur la chaîne TFX, rendez-vous avec le film Le Fantôme de Canterville, diffusé dès 21h10. Et puis enfin, pour terminer, rendez-vous par exemple ce soir sur la chaîne TF1 Série Film avec le film Il ne faut jurer de rien. Avec tout ça, bonne soirée télé.

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2: Bonjour à tous. L'essentiel de l'actualité, SFR victime d'une nouvelle fuite de données. L'opérateur indique que certains abonnés fibres ont pu voir leur adresse, leur email ou leur numéro de téléphone exposé. L'attaque a été détectée début juillet. Les mots de passe et les données bancaires ne sont pas concernés. SFR a porté plainte et prévenu la CNIL. Les premiers détenus sont arrivés dans le nouveau quartier de haute sécurité de la prison de Réau en Seine-et-Marne. 20 places sont prévues pour accueillir les narcotrafiquants considérés comme parmi les plus dangereux de France. Ils seront totalement isolés de l'extérieur et surveillés par 41 agents. C'est le troisième établissement de ce type en France. Le marché du logement neuf reste en difficulté. Les réservations par des particuliers ont reculé de près de 5% au deuxième trimestre, avec un peu plus de 16 000 logements vendus. La baisse touche aussi bien les appartements que les maisons. Sur l'ensemble du premier semestre, les ventes restent quasiment stables par rapport à 2025. Enfin, la marche des fiertés de Paris aura finalement lieu le 3 octobre prochain. Initialement prévue en juin, elle avait été reportée à cause de la canicule. Le cortège partira de la place d'Italie à 13h30, direction Bastille.
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3: Aujourd'hui, jeudi 20 août 2026, les températures restent nettement plus fraîches que lors de l'épisode de forte chaleur de la semaine dernière. Après la baisse amorcée ces derniers jours, le mercure devrait se stabiliser autour de valeurs plus conformes à une fin de mois d'août. Ce matin, le ciel sera variable sur le nord Haute-Vienne et l'ouest Creuse avec quelques passages nuageux et de belles éclaircies. Les températures seront fraîches ce matin, généralement comprises entre 17 et 21 degrés. Cet après-midi, le ciel restera globalement voilé, mais tout de même avec un temps agréable et des températures qui permettent de respirer. Il fera 25 degrés à Saint-Sulpice-les-Feuilles, Tersanne et Bessines-sur-Gartempe, 26 degrés à Nantia et Château-Ponsac, et jusqu'à 27 degrés du côté de Bellac, Ambazac et Saint-Junien. En soirée, le ciel restera plutôt voilé, les températures redescendront progressivement jusqu'à 20 degrés sur le territoire en soirée, et le thermomètre devrait repasser sous les 20 degrés dans la nuit avec un faible risque d'averse localisée. Aujourd'hui, jeudi 20 août, nous fêtons les Saint-Bernard. Excellente journée à toutes et à tous.
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2: Cette semaine, à Mortemart, découvrez les ateliers hors les murs au Château des Ducs. Deux artisanes et artisans y présentent leur savoir-faire. Lisette Jossoin, créatrice de bijoux médiévaux, et Danielle Ouzo, créatrice et restauratrice de mobilier en bois et spécialiste de la tapisserie traditionnelle. Une belle occasion de découvrir des métiers et des savoir-faire d'exception durant tout le mois d'août, du mardi au dimanche de 9h à 18h. Ce jeudi 20 août, retrouvez le marché des producteurs de pays, Odora. Rendez-vous à partir de 17h, place de la Collégiale. Venez rencontrer des producteurs et déguster des produits locaux dans une ambiance conviviale. Ce dimanche 23 août, le club de l'avenir de Brigueuil-le-Chantre organise un loto à la salle des fêtes de Tollé. Ouverture des portes à 13h15, à gagner des bons d'achat de 10 à 400 euros, une télévision UHD de 109 cm et encore d'autres lots. Une tombola vous est proposée avec buvette et restauration sur place et il est possible de réserver au 06 87 46 03 66. Ce dimanche 23 août toujours, le comité des fêtes de Saint-Hilaire-la-Treille organise un vide-grenier vide-dressing avec la présence d'artisans, créateurs et d'une fête foraine. Une soirée festive animée par un DJ et un repas vous est proposé pour la somme de 18 euros. Réservation ou information au 06 60 53 69 16. Toujours ce dimanche 23 août, le syndicat d'initiative de Montreux-le-Sénart organise une journée d'animation gratuite autour des fours à pain. Dès le matin, deux fours à bois seront allumés pour préparer pain à l'ancienne, pâté de pommes de terre et de viande, tarte et pruneaux et flognardes proposés à la vente dès 10h30. De 14h à 19h, le village accueillera des démonstrations de battage à l'ancienne, des véhicules de collection, des calèches et du matériel agricole. L'animation musicale sera assurée par le groupe folklorique L'Eglantino des Limousis et Lisa Lorgue de Barbarie. Les visiteurs pourront également découvrir les sites de Nostalgie Rurale et Art Expo, buvette et restauration sur place. Odora, profitez de l'exposition sur l'histoire et les caractéristiques de l'orgue Cavaille-École de la Collégiale Saint-Pierre. Classé au monument historique pour le 150e anniversaire de son inauguration en 1876, l'exposition se trouve à la Maison du Patrimoine et les visites sont possibles jusqu'au 20 septembre de 10h à midi et de 14h30 à 18h. Le tiers-lieu de Maniac Laval vous propose un repas partagé le vendredi 28 août à 12h30 ainsi que l'exposition Le Barbichet à la Noce qui est présentée jusqu'au 29 août. Le vendredi 28 août, rendez-vous pour le dernier vendredi de 6 à 7 à Bellac au parc de la mairie. Un concert gratuit en plein air de la chorale de Bellacor vous est proposé, de quoi passer une agréable soirée d'été. Samedi 29 août, l'association Saint-Martin de Dinsac organise un concours de pétanque. Inscription à partir de 13h30 avec un jet du but à 14h30. 12 euros pour la doublette, buvette et sandwich seront proposés sur place. L'association Cavale pour tous organise une randonnée pédestre, équestre et VTT le dimanche 30 août à l'hippodrome de la Sagne Odora. Accueil dès 8h, départ entre 8h30 et 10h avec des parcours de 6, 11 ou 21 km. Une buvette et de la restauration seront proposées sur place, ainsi qu'une chasse au trésor à partir de 14 euros. Tarif randonnée 5 euros, repas 17 euros ou formule randonnée plus repas à 20 euros. Réservation avant le 23 août sur Hello Asso ou via le QR code de l'affiche. Renseignements au 06 38 92 14 33.
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1: Bonjour et bienvenue à un nouveau numéro du magazine du tiers-lieu et Maniac Oeil. Je suis Nicolas et aujourd'hui je suis avec Soumia.
2: Bonjour Nicolas, bonjour à toutes et à tous. Nous sommes aujourd'hui avec vous pour vous parler des prochaines activités au tiers-lieu et surtout de la rentrée.
1: Eh oui, les vacances ne sont pas encore tout à fait terminées, mais il faut déjà penser à la rentrée. Et pour l'association Maniacueil, plusieurs activités vont reprendre dès le début du mois de septembre.
2: On commence par une activité importante pour les familles, le soutien scolaire.
1: Oui, le soutien scolaire reprend dès la rentrée, précisément le 7 septembre, avec des séances tous les lundis et jeudis de 16h30 à 17h30 au tiers-lieu.
2: C'est destiné aux enfants de l'école primaire. L'idée est de les accompagner dans leurs devoirs et de les aider lorsqu'ils rencontrent une difficulté, mais aussi de prendre le temps d'apprendre autrement.
1: Exactement. Et quand les devoirs sont terminés et qu'il reste un peu de temps, nous proposons aussi des jeux pédagogiques. Parce qu'apprendre peut aussi être amusant, n'est-ce pas?
2: Oui, tout à fait. Pour faire fonctionner tout ça, nous avons besoin de bénévoles.
1: Oui. Et nous lançons vraiment un appel. Nous sommes toujours à la recherche de nouveaux bénévoles pour accompagner les enfants.
2: Et surtout, il ne faut pas se dire « je n'ai pas d'expérience, donc je ne peux pas aider ».
1: Absolument pas. Il n'y a pas besoin d'être professeur ou spécialiste. Ce qu'il faut surtout, c'est avoir envie d'aider les enfants et de les encourager et accompagner dans leur progrès.
2: Donc, si vous avez un peu de temps le lundi ou le jeudi après-midi, que vous aimez le contact avec les enfants, n'hésitez pas à venir nous rencontrer à Maniacueil ou au tiers-lieu, ou vous pouvez aussi nous appeler au 07 70 00 64 79.
1: Et puis, autre reprise à la rentrée, la danse en cercle.
2: Les séances reprendront à partir du mardi 8 septembre. Dans la salle Maurice Lajoux, de 18h à 19h30.
1: C'est une activité très conviviale qui permet de découvrir des danses traditionnelles, mais aussi des danses venues de différents pays et de différentes cultures.
2: Et là encore, pas besoin de savoir danser.
1: Surtout pas! Pas besoin d'expérience, pas besoin d'être un grand danseur. Il faut simplement avoir envie de bouger, de découvrir et surtout de s'amuser ensemble.
2: C'est aussi une belle façon de rencontrer du monde et de passer un bon moment agréable.
1: Et justement, dans le même esprit, une autre activité reprend également le 8 septembre, l'atelier mieux-être.
2: Rendez-vous le mardi matin, toujours dans la salle Maurice Lajoux, de 10h45
1: à midi. Bon. Cet atelier propose un moment pour prendre soin de soi avec différentes activités autour du bien-être, du mouvement, de la respiration et de la détente.
2: Un bon moment de commencer la journée tranquillement et de prendre un peu de temps pour soi.
1: Voilà donc trois rendez-vous à noter pour cette rentrée. Le soutien scolaire les lundis et jeudis, la danse en cercle le mardi à 18h et l'atelier mieux-être le mardi matin à 10h45.
2: Et pour toutes ces activités, que vous soyez déjà habitué à venir à nos locaux ou que vous ne soyez jamais venu, vous êtes les bienvenus.
1: Et puisque nous avons parlé de la rentrée et de bénévolat, j'en profite pour lancer un autre appel. L'association recherche également des bénévoles pour assurer les permanences à Maniacueil. Il s'agit d'accueillir les visiteurs, de donner des renseignements touristiques sur Maniac et les environs, mais aussi de s'occuper du dépôt-vente, de la location de vélos et de l'accueil des personnes qui viennent découvrir nos expositions. Là encore, pas besoin d'être un expert, nous vous expliquons tout et vous pouvez choisir selon vos disponibilités les créneaux qui vous conviennent. C'est surtout l'occasion de rencontrer du monde, de participer à la vie de Maniac Laval et de contribuer à faire vivre notre association. Si vous avez un peu de temps et envie de vous investir dans la vie locale, n'hésitez pas à venir nous rencontrer à Maniacueil.
2: Et n'oublions pas notre appel aux bénévoles pour le soutien scolaire. Alors rendez-vous en septembre à Magny-Accueil ou au tiers-lieu pour une rentrée active, conviviale et pleine de rencontres.
1: Et comme toujours, retrouvez toutes les informations sur nos activités et événements sur Facebook et Instagram et Panneau Pocket. Merci, au revoir.
2: Au revoir.
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1: Bonjour à toutes et à tous, voici l'actualité de ce jeudi 20 août 2026. Aide financière en Creuse, près de 3800 familles bénéficient cette année de l'allocation de rentrée scolaire. Une aide versée depuis mardi 18 août, à quelques semaines de la rentrée, pour permettre aux parents de faire face aux dépenses de fourniture, de vêtements ou encore de matériel scolaire. Le montant varie entre 426 et 466 euros selon l'âge de l'enfant. Une aide bienvenue pour de nombreuses familles creusoises alors que le coût de la rentrée continue de peser sur les budgets. Agriculture, faut-il reporter l'ouverture de la chasse en Haute-Vienne et en Creuse? Plusieurs associations de protection de la faune le demandent après un été marqué par les canicules, la sécheresse et les incendies. L'association pour la protection des animaux sauvages vient notamment d'interpeller le préfet de la Haute-Vienne et de la Creuse afin de demander une suspension de la chasse d'été et un report de l'ouverture générale, ouverture qui est actuellement prévue le 13 septembre. De son côté, la fédération de chasse de Haute-Vienne n'est pas du même avis car les dégâts des sangliers sur les cultures sont parfois énormes, malgré d'ailleurs une hausse du nombre de sangliers abattus l'année dernière, près de 10 000 dans le département. Affaire donc à suivre, savoir s'il y aura report ou non de la chasse d'été. Culture, je vous en ai déjà parlé depuis un petit moment, la nouvelle microfolie va bien voir le jour sur la communauté de communes Cartemps-Saint-Pardoux. Elle se trouvera à Château-Ponsac, en face du musée René Bobéro. Il s'agit d'un musée numérique permettant de découvrir sur grand écran et de manière immersive des milliers d'œuvres issues des collections des grands musées et établissements culturels français et internationaux. La microfolie Cartemps-Saint-Pardoux proposera également des activités culturelles et artistiques, des ateliers, des conférences et des rendez-vous pour différents publics, avec l'objectif de faire de ce lieu un espace vivant, convivial et ouvert à tous. L'ouverture aura lieu à l'occasion des Journées européennes du patrimoine les 19 et 20 septembre prochains. Enfin, sport. Le départ du Tour du Limousin qu'accueillait Vérac mardi a été une belle réussite et a réuni près de 4000 spectateurs. C'est une fierté pour cette commune du Nord-Haute-Vienne et une belle fête pour les personnes venues parfois de très loin pour encourager les coureurs. C'est tout pour aujourd'hui, on se retrouve demain pour un nouveau Flash Actu. Bonne journée à tous.
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2: Cette semaine à Mortemart, découvrez les ateliers hors les murs au Château des Ducs. Deux artisanes et artisans y présentent leur savoir-faire. Lisette Jossoin, créatrice de bijoux médiévaux, et Danielle Ouzo, créatrice et restauratrice de mobilier en bois et spécialiste de la tapisserie traditionnelle. Une belle occasion de découvrir des métiers et des savoir-faire d'exception durant tout le mois d'août, du mardi au dimanche de 9h à 18h. Ce jeudi 20 août, retrouvez le marché des producteurs de pays, Odora. Rendez-vous à partir de 17h, place de la Collégiale. Venez rencontrer les producteurs et déguster des produits locaux dans une ambiance conviviale. Ce dimanche 23 août, le club de l'avenir de Brigueuil-le-Chantre organise un loto à la salle des fêtes de Tollé. Ouverture des portes à 13h15, à gagner des bons d'achat de 10 à 400€, une télévision UHD de 109 cm et encore d'autres lots. Une tombola vous est proposée avec buvette et restauration sur place et il est possible de réserver au 06 87 46 03 66. Ce dimanche 23 août toujours, le comité des fêtes de Saint-Hilaire-la-Treille organise un vide-grenier vide-dressing avec la présence d'artisans, créateurs et d'une fête foraine. Une soirée festive animée par un DJ et un repas vous est proposé pour la somme de 18€. Réservation ou information au 06 60 53 69 16. Toujours ce dimanche 23 août, le syndicat d'initiative de Montreux-le-Sénart organise une journée d'animation gratuite autour des fours à pain. Dès le matin, deux fours à bois seront allumés pour préparer pain à l'ancienne, pâté de pommes de terre et de viande, tarte et pruneaux et flognardes proposés à la vente dès 10h30. De 14h à 19h, le village accueillera des démonstrations de battage à l'ancienne, des véhicules de collection, des calèches et du matériel agricole. L'animation musicale sera assurée par le groupe folklorique L'Eglantino des Limousis et Lisa L'Orgue de Barbarie. Les visiteurs pourront également découvrir les sites de Nostalgie Rurale et Art Expo, buvette et restauration sur place. Au Dora, profitez de l'exposition sur l'histoire et les caractéristiques de l'orgue Cavaille-École de la Collégiale Saint-Pierre. Classé au monument historique pour le 150e anniversaire de son inauguration en 1876, l'exposition se trouve à la Maison du Patrimoine et les visites sont possibles jusqu'au 20 septembre de 10h à midi et de 14h30 à 18h. Le tiers-lieu de Maniac Laval vous propose un repas partagé le vendredi 28 août à 12h30 ainsi que l'exposition Le Barbichet à la Noce qui est présentée jusqu'au 29 août. Le vendredi 28 août, rendez-vous pour le dernier vendredi de 6 à 7 à Bellac au parc de la mairie. Un concert gratuit en plein air de la chorale de Bellacor vous est proposé, de quoi passer une agréable soirée d'été. Samedi 29 août, l'association Saint-Martin de Dinsac organise un concours de pétanque. Inscription à partir de 13h30 avec un jet du but à 14h30, 12€ pour la doublette, buvette et sandwich seront proposés sur place. L'association Cavale pour tous organise une randonnée pédestre, équestre et VTT le dimanche 30 août à l'hippodrome de la Sagne au Dora. Accueil dès 8h, départ entre 8h30 et 10h avec des parcours de 6, 11 ou 21 km. Une buvette et de la restauration seront proposées sur place, ainsi qu'une chasse au trésor à partir de 14€. Tarif randonnée 5€, repas 17€ ou formule randonnée plus repas à 20€. Réservation avant le 23 août sur Hello Asso ou via le QR code de l'affiche. Renseignement au 06 38 92 14 33.
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0: La tribune d'Éric Carner de Béville sur RMJ, juriste international et membre du cercle Montesquieu, il nous offre son regard acéré sur des sujets aussi divers que variés. Bonjour Eric, à partir du 1er septembre 2026, la facture numérique devient obligatoire. Qu'est-ce que cela change pour nos auditeurs et auditrices ?
1: Merci Philippe, et bonjour à vous et à toutes et tous, chers auditrices et auditeurs de RMJ, votre radio des meilleurs jours. Oui, parlons aujourd'hui de la facture numérique ou facture électronique, c'est-à-dire la facturation par Internet. Mais ce n'est pas que cela, et ce n'est pas si simple, et ce n'est pas si évident. La facture numérique s'installe en France comme une évolution technique, mais elle ressemble de plus en plus à une véritable révolution. À première vue, il ne s'agirait que de remplacer le papier par des fichiers électroniques. Pourtant, toucher à la facture revient à transformer le cœur même de l'économie, car il s'agit de la preuve de la vente, la circulation de l'argent, le calcul de l'impôt et la relation entre l'entreprise et l'État. Depuis des années, la dématérialisation progresse partout. Les relevés bancaires, les billets de train, les déclarations fiscales ou les bulletins de salaire sont tous devenus numériques. Le papier disparaît progressivement au profit de données stockées dans des serveurs et échangées par Internet. Le numérique promet rapidité, économie et simplification, mais il impose aussi une nouvelle dépendance, celle des logiciels, des plateformes et des réseaux. Faut-il alors parler d'évolution ou de révolution ? Les deux termes se défendent. Évolution parce que la disparition du papier est engagée depuis longtemps dans la vie quotidienne, mais révolution parce que la facture occupe une place centrale dans l'activité économique et que le numérique bouleverse tout. Modifier sa forme et son mode de transmission revient à transformer profondément les habitudes des entreprises, des commerçants, des artisans et même des administrations. Personne n'aime entendre parler de facture. Le mot évoque la contrainte, la comptabilité et souvent le contrôle fiscal. Pourtant, la facture est omniprésente dans notre quotidien. Acheter sa baguette de pain, remplir son réservoir d'essence, faire des courses en ville ou au supermarché, tout cela génère une facture. La facturation reste indispensable à toute économie organisée et c'est peut-être pour cette raison que cette révolution avance discrètement. Beaucoup d'artisans ou de petits commerçants découvrent seulement maintenant qu'ils devront bientôt utiliser des plateformes agréées et transmettre leurs données fiscales sous forme électronique. Enfin, cette révolution dépasse largement la France. La tendance est européenne. Plusieurs pays ont déjà généralisé la facturation électronique, notamment l'Italie. Les institutions européennes encouragent cette numérisation afin d'harmoniser les échanges et surtout de lutter contre la fraude à la TVA. Derrière la modernisation administrative apparaît donc une question plus profonde. Jusqu'où le numérique peut-il transformer la liberté économique ? Je vous propose de voir ensemble les trois points suivants. Primo, les textes réglementaires de référence. Deuxio, la lutte contre la fraude. Et tertio, les difficultés qu'il faudra immanquablement surmonter.
0: Merci Eric. Commençons par le premier point. Quels sont les textes réglementaires de référence qui régissent cette facture numérique ?
1: En effet, Philippe, commençons par les textes. De fait, la facture numérique repose sur plusieurs textes français et européens. D'abord, la directive européenne de 2014 sur la facturation électronique dans les marchés publics a constitué une étape importante. En France, la loi de finances pour 2020 a prévu la généralisation progressive de la facturation électronique entre entreprises soumises à la TVA. Des décrets et des ordonnances sont ensuite venus préciser les modalités techniques, le rôle des plateformes de dématérialisation et les obligations des entreprises. Le Code général des impôts ainsi que différents textes administratifs détaillent désormais les formats autorisés, les procédures de transmission et les conditions de conservation des documents. Cette accumulation de règles montre bien que la facture numérique n'est plus un simple outil pratique. Elle devient un véritable mécanisme juridique et fiscal organisé autour de plateformes agréées capables de transmettre automatiquement des informations à l'administration. Tous ces textes présentent la réforme comme un moyen de simplifier la gestion administrative et d'accélérer les échanges commerciaux. Grâce à l'automatisation, les entreprises devraient théoriquement réduire certaines tâches répétitives et limiter les erreurs de saisie. Mais leur objectif principal reste le contrôle fiscal. Les factures devront transiter par des systèmes capables de transmettre automatiquement ces informations à l'administration. Il ne s'agit donc pas seulement de remplacer une facture papier ou PDF par du numérique, mais la réforme crée un système de collecte de données électroniques presque en temps réel. Les autorités pourront ainsi suivre plus rapidement et plus précisément les transactions et croiser automatiquement les informations. Les textes imposent également des règles strictes concernant l'authenticité, l'intégrité et l'archivage des factures. Les entreprises devront adapter leurs logiciels, modifier leurs procédures et souvent former leurs salariés. Cette technicisation du langage administratif est révélatrice. Les mots de plateforme partenaire, de e-reporting, de interopérabilité ou de piste d'audit fiable deviennent progressivement le vocabulaire courant de millions d'entreprises qui n'avaient jamais été confrontées à ce type de notions. Compte tenu de cette complexité, le calendrier d'application a déjà été reporté plusieurs fois, preuve des difficultés techniques rencontrées. La mise en œuvre doit être progressive selon la taille des entreprises, les grandes sociétés devant appliquer les nouvelles règles avant les PME et les très petites structures. Ces reports montrent que la réforme est plus complexe qu'annoncée. Une simplification qui nécessite des guides techniques, des formations, des webinaires et des plateformes d'assistance ressemble davantage à une complication administrative. L'entrée en vigueur de cette réforme dépend donc de la taille des entreprises et voici les dates officielles qui pourraient éventuellement changer. À partir du 1er septembre 2026, il y a une obligation pour toutes les entreprises de pouvoir recevoir des factures électroniques, ainsi qu'une obligation pour les grandes entreprises et les ETI d'émettre des factures électroniques. La deuxième date est le 1er septembre 2027 avec l'obligation d'émettre des factures électroniques pour les PME, les TPE et les micro-entreprises.
0: Très bien Eric, qu'en est-il de cette révolution numérique qui vise aussi à lutter contre la fraude ?
1: Merci Philippe. Le principal argument avancé par les pouvoirs publics est la lutte contre la fraude. Travail dissimulé, fausse déclaration, double comptabilité ou activité partiellement déclarée représenterait des pertes considérables pour les finances publiques. L'État considère le numérique comme un outil de surveillance économique plus efficace grâce au croisement automatique des données. L'intelligence artificielle et les systèmes informatiques permettent désormais d'identifier rapidement certaines anomalies. La fraude à la TVA constitue l'une des principales cibles de la réforme. Les fausses factures et certains montages financiers permettent chaque année de détourner des milliards d'euros. Grâce à la facture électronique, l'administration pourra comparer beaucoup plus rapidement les données des vendeurs et des acheteurs. Les incohérences deviendront plus faciles à détecter. La réforme vise également l'économie dite dissimulée, notamment certaines activités partiellement déclarées. Dans plusieurs secteurs, les paiements en espèces ou certaines prestations non facturées existent depuis longtemps. Les autorités espèrent qu'en imposant les échanges numériques systématiques, les transactions non enregistrées deviendront plus difficiles.
0: Très bien Eric, que dire pour finir des difficultés qu'il faudra surmonter ?
1: C'est vrai Philippe, et des difficultés il y en aura, et d'ailleurs il y en a déjà. Le simple fait que des numéros de téléphone et des plateformes d'aide soient prévus montre que les difficultés seront nombreuses. Si le système était réellement simple, pourquoi faudrait-il autant d'assistance ? Beaucoup de petites entreprises ne disposent d'aucun service informatique. La moindre panne de logiciel ou de connexion Internet peut désormais bloquer l'émission d'une facture et retarder un paiement. Là où une facture papier exigeait seulement un carnet et un stylo, la facture numérique suppose des logiciels conformes, des identifiants, des mots de passe et des procédures techniques. Le numérique crée donc une nouvelle dépendance quotidienne. Il est probable que les très petites entreprises seront les plus touchées. Les grandes sociétés disposent déjà d'outils numériques performants et de services spécialisés. Mais les artisans et les indépendants devront, eux, d'abord adapter leurs habitudes et parfois investir dans du matériel ou des logiciels. Pour de nombreuses petites structures, chaque nouvelle obligation administrative représente du temps, de l'argent et parfois de l'inquiétude supplémentaire. À noter aussi que derrière la facture numérique se cache une réalité simple. Avoir un ordinateur devient pratiquement indispensable. Des artisans qui travaillaient principalement avec des documents papier devront désormais maîtriser des plateformes numériques pour continuer leur activité normalement. Cette évolution modifie profondément le quotidien professionnel de certains et renforce la dépendance aux technologies. La connexion Internet devient presque aussi indispensable que l'électricité. Pour des générations les moins familières du numérique, cette transformation peut être vécue comme une contrainte imposée plus que comme un réel progrès. En résumé, la facture numérique n'est pas un simple changement technique. Elle transforme la relation entre l'entreprise, l'administration et le numérique. Les textes réglementaires visent officiellement la modernisation, mais aussi un contrôle fiscal renforcé. La lutte contre la fraude constitue l'argument principal. Pourtant, les difficultés pratiques seront nombreuses, surtout pour des petites structures, et il s'agit moins d'une évolution que d'une révolution. En conclusion, La facture numérique illustre parfaitement les ambiguïtés du progrès moderne. D'un côté, elle promet efficacité, rapidité et meilleure lutte contre certaines fraudes. De l'autre, elle accroît la dépendance aux outils numériques et renforce le contrôle administratif. Le danger apparaît lorsque le progrès devient une obligation plus qu'un choix. Lorsqu'un artisan ne peut plus travailler sans plateforme numérique, lorsqu'une panne informatique bloque une activité entière, la modernité cesse d'être seulement pratique. Un progrès qui complique la vie des plus fragiles, qui impose une surveillance permanente et qui transforme chaque activité en données informatiques peut finir par produire l'effet inverse de celui annoncé. La révolution de la facture numérique pose donc une question essentielle. À quel moment le progrès finit-il par étouffer ce qu'il prétend aider ? Bonne semaine à toutes et tous.
0: C'était la tribune d'Éric Garner de Béville à retrouver sur RMJ le vendredi à 19h et le samedi à 16h30. Une chronique à écouter en podcast sur nos réseaux sociaux.
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1: Bonjour à toutes et à tous, voici l'actualité de ce jeudi 20 août 2026. Aide financière en Creuse, près de 3800 familles bénéficient cette année de l'allocation de rentrée scolaire. Une aide versée depuis mardi 18 août, à quelques semaines de la rentrée, pour permettre aux parents de faire face aux dépenses de fournitures, de vêtements ou encore de matériel scolaire. Le montant varie entre 426 et 466 euros selon l'âge de l'enfant. Une aide bienvenue pour de nombreuses familles creusoises alors que le coût de la rentrée continue de peser sur les budgets. Agriculture, faut-il reporter l'ouverture de la chasse en Haute-Vienne et en Creuse? Plusieurs associations de protection de la faune le demandent après un été marqué par les canicules, la sécheresse et les incendies. L'association pour la protection des animaux sauvages vient notamment d'interpeller le préfet de la Haute-Vienne et de la Creuse afin de demander une suspension de la chasse d'été et un report de l'ouverture générale, ouverture qui est actuellement prévue le 13 septembre. De son côté, la fédération de chasse de Haute-Vienne n'est pas du même avis car les dégâts des sangliers sur les cultures sont parfois énormes, malgré d'ailleurs une hausse du nombre de sangliers abattu l'année dernière, près de 10 000 dans le département. Affaire donc à suivre, savoir s'il y aura report ou non de la chasse d'été. Culture, je vous en ai déjà parlé depuis un petit moment, la nouvelle microfolie va bien voir le jour sur la communauté de communes Gartempe-Saint-Pardoux. Elle se trouvera à Château-Ponsac, en face du musée René Bobéro. Il s'agit d'un musée numérique permettant de découvrir sur grand écran et de manière immersive des milliers d'œuvres issues des collections des grands musées et établissements culturels français et internationaux. La microfolie Gartempe-Saint-Pardoux proposera également des activités culturelles et artistiques, des ateliers, des conférences et des rendez-vous pour différents publics, avec l'objectif de faire de ce lieu un espace vivant, convivial et ouvert à tous. L'ouverture aura lieu à l'occasion des Journées européennes du patrimoine les 19 et 20 septembre prochains. Enfin, sport. Le départ du Tour du Limousin qu'accueillait Vérac mardi a été une belle réussite et a réuni près de 4000 spectateurs. C'est une fierté pour cette commune du Nord-Haute-Vienne et une belle fête pour les personnes venues parfois de très loin pour encourager les coureurs. C'est tout pour aujourd'hui, on se retrouve demain pour un nouveau Flash Actu. Bonne journée à tous.
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1: Bonjour à tous, les programmes télé, la télévision pour ce soir jeudi. On débute avec la chaîne TF1 qui nous propose ce soir le téléfilm Monsieur Parisot, diffusé dès 21h10 sur France 2. Le jeu Kimon, dès 21h10 là encore. Sur France 3, place à la série Crime Parfait. Sur la chaîne France 4, rendez-vous avec le film Les Secrets de la Princesse, diffusé dès 21h. Sur la chaîne M6 ce soir, rendez-vous avec le magazine Cauchemar en cuisine à partir de 21h10. Sur la chaîne TFX, rendez-vous avec le film Le Fantôme de Canterville, diffusé dès 21h10. Et puis enfin, pour terminer, rendez-vous par exemple ce soir sur la chaîne TF1 Série Film avec le film Il ne faut jurer de rien. Avec tout ça, bonne soirée télé.
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1: L'essentiel de l'actualité, la canicule a provoqué une forte surmortalité cet été en Europe. L'Allemagne estime à environ 14 000 le nombre de décès liés aux températures élevées. L'Espagne, de son côté, recense près de 4 500 décès depuis le début du mois de juin. Et en France, le bilan provisoire atteint 7 300 morts en excès pendant les épisodes de chaleur. SFR victime d'une nouvelle fuite de données. L'opérateur indique que certains abonnés fibres ont pu voir leur adresse, leur email ou leur numéro de téléphone exposé. L'attaque a été détectée début juillet. Les mots de passe et les données bancaires ne sont pas concernés. SFR a porté plainte et prévenu la CNIL. Boohoo, le site britannique de vente de vêtements, écope d'une amende de 2,3 millions d'euros en France pour pratiques commerciales trompeuses. La répression des fraudes a contrôlé plusieurs centaines de promotions et dans près de la moitié des cas, les prix présentés comme réduits étaient en fait augmentés. Enfin en tennis, les quatre tournois du Grand Chelem vont créer un conseil consultatif des joueurs et des joueuses. Une réponse à la fronde menée cette saison sur le partage des revenus et des conditions de jeu. Cette nouvelle instance sera mise en place après l'US Open et permettra notamment de discuter des primes et du bien-être des athlètes.

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2: Cette semaine, à Mortemart, découvrez les ateliers hors les murs au Château des Ducs. Deux artisanes et artisans y présentent leur savoir-faire. Lisette Jossoin, créatrice de bijoux médiévaux, et Danielle Ouzo, créatrice et restauratrice de mobilier en bois et spécialiste de la tapisserie traditionnelle. Une belle occasion de découvrir des métiers et des savoir-faire d'exception durant tout le mois d'août, du mardi au dimanche de 9h à 18h. Ce jeudi 20 août, retrouvez le marché des producteurs de pays, Odora. Rendez-vous à partir de 17h, place de la Collégiale. Venez rencontrer les producteurs et déguster des produits locaux dans une ambiance conviviale. Ce dimanche 23 août, le Club de l'Avenir de Brigueuil-le-Chantre organise un loto à la salle des fêtes de Tollé. Ouverture des portes à 13h15, à gagner des bons d'achat de 10 à 400 euros, une télévision UHD de 109 cm et encore d'autres lots. Une tombola vous est proposée avec buvette et restauration sur place et il est possible de réserver au 06 87 46 03 66. Ce dimanche 23 août toujours, le comité des fêtes de Saint-Hilaire-la-Treille organise un vide-grenier vide-dressing avec la présence d'artisans, créateurs et d'une fête foraine. Une soirée festive animée par un DJ et un repas vous est proposé pour la somme de 18 euros. Réservation ou information au 06 60 53 69 16. Toujours ce dimanche 23 août, le syndicat d'initiative de Montreux-le-Sénart organise une journée d'animation gratuite autour des fours à pain. Dès le matin, deux fours à bois seront allumés pour préparer pain à l'ancienne, pâté de pommes de terre et de viande, tarte et pruneaux et flognardes proposés à la vente dès 10h30. De 14h à 19h, le village accueillera des démonstrations de battage à l'ancienne, des véhicules de collection, des calèches et du matériel agricole. L'animation musicale sera assurée par le groupe folklorique L'Eglantino des Limousis et Lisa l'Orgue de Barbarie. Les visiteurs pourront également découvrir les sites de Nostalgie Rurale et Art Expo, buvette et restauration sur place. Odora, profitez de l'exposition sur l'histoire et les caractéristiques de l'orgue Cavaille-École de la Collégiale Saint-Pierre. Classé au monument historique pour le 150e anniversaire de son inauguration en 1876, l'exposition se trouve à la Maison du Patrimoine et les visites sont possibles jusqu'au 20 septembre de 10h à midi et de 14h30 à 18h. Le tiers-lieu de Maniac Laval vous propose un repas partagé le vendredi 28 août à 12h30 ainsi que l'exposition Le Barbichet à la Noce qui est présentée jusqu'au 29 août. Le vendredi 28 août, rendez-vous pour le dernier vendredi de 6 à 7 à Bellac au parc de la mairie. Un concert gratuit en plein air de la chorale de Bellacor vous est proposé, de quoi passer une agréable soirée d'été. Samedi 29 août, l'association Saint-Martin de Dinsac organise un concours de pétanque. Inscription à partir de 13h30 avec un jet du but à 14h30. 12 euros pour la doublette, buvette et sandwich seront proposés sur place. L'association Cavale pour tous organise une randonnée pédestre, équestre et VTT le dimanche 30 août à l'hippodrome de la Sagne Odora. Accueil dès 8h, départ entre 8h30 et 10h avec des parcours de 6, 11 ou 21 km. Une buvette et de la restauration seront proposées sur place, ainsi qu'une chasse au trésor à partir de 14 euros. Tarif randonnée 5 euros, repas 17 euros ou formule randonnée plus repas à 20 euros. Réservation avant le 23 août sur Hello Asso ou via le QR code de l'affiche. Renseignements au 06 38 92 14 33.
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1: Bonjour à tous, les programmes télé, la télévision pour ce soir jeudi. On débute avec la chaîne TF1 qui nous propose ce soir le téléfilm Monsieur Parisot, diffusé dès 21h10 sur France 2. Le jeu Quimon, dès 21h10 là encore. Sur France 3, place à la série Crime Parfait. Sur la chaîne France 4, rendez-vous avec le film Les Secrets de la Princesse, diffusé dès 21h. Sur la chaîne M6 ce soir, rendez-vous avec le magazine Cauchemar en cuisine à partir de 21h10. Sur la chaîne TFX, rendez-vous avec le film Le Fantôme de Canterville, diffusé dès 21h10. Et puis enfin, pour terminer, rendez-vous par exemple ce soir sur la chaîne TF1 Série Film avec le film Il ne faut jurer de rien. Avec tout ça, bonne soirée télé

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3: Bonjour, bienvenue dans ce tout nouvel épisode de Chansomania. Nouvel épisode et dernier épisode de la saison, puisque nous arrivons sur la coupure estivale. Mais avant cette coupure, eh bien nous avons encore une heure ensemble pour faire un tour du côté des nouveautés et sorties d'albums dans ce qui concerne la chanson en expression francophone. Au cœur de l'épisode, une interview. Aujourd'hui, nous sommes avec Lemo à l'occasion de la sortie de son nouvel EP. Extrait pour patienter.

Le duo Pirogue a sorti le 27 mars son premier album. Il a pour titre Idésia et nous embarque dans une odyssée aérienne et groovy. Dans cet album, Will et Paul, les deux membres de Pirogue, visitent les thèmes de l'enfance, des échappées extatiques et autres plaisirs simples. Après l'île perdue, on s'offre un pas de côté.

0: Un voyage instantané en chanson sur l'année 1982, Rose Laurence, Africa. Attention, retour en 2026.
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Le 28 avril, Laura Kahn a sorti un nouvel EP, Side by Side. Il est composé de 5 titres inédits en feat UK et US avec Anda Beats, Shura, This is the Kit, Sense of You et Josephine Stephenson. Ces pièces manquantes viennent compléter le concept album de l'autre côté. Laura Kahn était d'ailleurs venue en parler au micro de Chansomania. Après Sur la plage avec This is the Kit, voici le titre Un jour avec Sense of You. Et promis, je mets à profit l'été pour travailler mon accent anglais.

0: Nous retrouvons maintenant Lemo pour parler ensemble de son tout nouvel EP. On en écoute un premier titre et on échange ensemble juste après.
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0: Le nouvel EP de Lemo, titré Ce qui nous lie, est sorti le 3 avril. Il s'ouvre sur le titre La confiance que l'on vient d'écouter. Pour en savoir un peu plus, voire beaucoup plus, eh bien on discute ensemble. Salut Lemo.
1: Bonjour.
0: Je suis très heureux de te croiser au micro de Chansonmania parce que quand j'ai écouté cet EP, j'ai été très enthousiaste à l'écoute parce qu'il y a plein de belles choses que l'on écoute, donc j'ai eu vraiment envie d'en parler avec toi. Je l'ai dit dans la présentation, nouvel EP, cela veut dire qu'il y a déjà eu des productions avant.
1: Ouais, c'est ça. J'ai fait un album autoproduit déjà en 2017 qui s'appelait Chercher le printemps. Donc, c'était du piano-voix à l'époque avec un pianiste qui s'appelle Loïc Delannoy qui m'accompagnait à l'époque. C'était vraiment du piano-voix. Et voilà. Et donc là, c'est le deuxième EP.
0: Alors, on va parler de cette EP, mais là, vu que c'est la première fois que l'on se rencontre au micro, on va planter un petit peu le décor. En préparant l'interview, j'ai vu que tu étais scientifique de formation. Alors, on ne voit pas spécialement tout de suite le lien avec la chanson.
1: Non, pas vraiment. Effectivement, j'ai fait une thèse d'université et j'ai fait des... Après, je suis devenu vétérinaire. Mais par contre, la chanson, elle m'a accompagné depuis tout petit, puisque mes parents étaient fans notamment de Brel, Brassens, Barbara, Anne Sylvestre et tout ça.
0: D'accord.
1: Et donc, dès que j'ai eu un peu de temps, j'ai eu envie d'écrire moi-même des chansons. Voilà.
0: Ça arrive à quel âge, ça, à peu près, l'écriture de chansons?
1: C'est en 2015. J'ai eu une période de chômage et on remerciera parfois le chômage d'offrir du temps, ce qui est précieux dans nos sociétés là. Et donc ça m'a permis de me confronter à la page blanche et de commencer à écrire des textes, donc c'est assez tard, hein. J'étais déjà âgé, mais comme quoi il n'y a pas d'âge pour se mettre à écrire.
0: Oui, puis je pense qu'il faut écouter ses envies, surtout tu dis confronter à la page blanche, parce que c'était un peu compliqué au départ notamment d'arriver, je sais pas, à sortir des titres, des écrits.
1: Pas forcément, parce que moi ça m'a paru une forme tout de suite plus adaptée. J'avais essayé plus jeune d'écrire des romans, des choses comme ça. Je commençais, je faisais 3 pages et en fait j'arrêtais parce que j'avais du mal à tenir des écrits longs et tout ça. Et la chanson, ça m'a tout de suite plu, de ce format ramassé, condensé en quelques minutes. Il faut faire passer des idées et des émotions surtout en 2-3 minutes, 3-4 couplets. Et ça m'a tout de suite plu, ce format court. Donc j'étais assez à l'aise, mais bon, c'est un petit exercice quand même. Il faut s'y confronter, ouais.
0: Et pour poursuivre un peu le parcours, alors, et peut-être aussi lié à l'écriture, j'ai vu qu'il s'était passé des choses, notamment avec Anne Sylvestre, que tu as cité précédemment, et Bernard Joyer.
1: Ouais, j'ai eu la chance de faire des ateliers d'écriture et même avec Anne Sylvestre, c'était une semaine d'immersion, un stage d'écriture pendant une semaine dans le sud, dans un gîte là, et c'était vraiment assez formidable puisque là, on s'est retrouvé avec que des passionnés de chansons et pendant une semaine, on a écrit des chansons, composé les musiques et à la fin, il y avait un concert de restitution du travail fait. Voilà, donc un grand, grand moment de générosité, puis il se passe toujours plein de choses. Alors avec la personne qui anime là en l'occurrence Anne Sylvestre, mais aussi entre les stagiaires, c'est vraiment des moments très très chouettes, je trouve.
0: Et comment ça se passe? C'est la personne qui s'en occupe, enfin en l'occurrence là Anne Sylvestre, qui, je sais pas, qui lance des thèmes, qui donne des contraintes. Comment ça se passe?
1: Oui, c'est ça. Anne Sylvestre, elle nous disait qu'elle avait des cahiers pleins de thèmes ou de débuts de chansons ou de choses qui l'avaient interpellé. Et donc, elle nous lançait une consigne comme ça, à partir de quelque chose qui l'avait interpellé. Et puis donc, petit à petit, on construisait un texte autour de ça. Il y a eu plusieurs... tous les matins, en gros, on avait des consignes nouvelles pour essayer de produire des écrits. Ouais.
0: Ça doit être chouette parce que suivant... alors, je ne sais pas combien il y avait de participants, mais il y a autant de propositions que de participants, j'imagine, sur un thème donné. Il y en a qui partent dans des directions complètement différentes.
1: Ah oui, c'est ça qui est marrant. Ouais. Quand on regarde les chansons produites a posteriori, des fois on perçoit même à peine la consigne de départ, puisque effectivement on peut partir très très loin à partir d'une consigne toute simple. Et on n'a pas l'impression que c'est la même chose qui a généré ces textes-là. Et pourtant, il y a autant d'imagination et de textes au final que de personnes présentes en général. Ouais. C'est ça qui est très très joli aussi.
0: Alors je vais revenir à la chanson, mais sans parler là de ton EP, on va en parler juste après, mais je crois qu'il y a eu un spectacle aussi autour des chansons de Le Prest.
1: Oui, c'est ça. En 2017, 2018 et 2019, on a tourné un spectacle qui s'appelait En attendant Le Prest. Donc on était 3 chanteurs à l'époque. Il y avait Gérard Guarin, moi et Cyril Genet. Et au piano, toujours Loïc Delannoy, donc mon collègue qui m'avait accompagné sur le premier EP. Et effectivement, c'était un spectacle théâtralisé autour de l'œuvre d'Alain Leprest. Donc, ça se passait dans un bistrot, hein, cher à Alain Leprest. Et donc, à la fois, on disait ses textes, puisque Gérard Gouarin venait, lui, plutôt du théâtre et tout ça. Donc, il disait ses textes avec truculence. Et puis, nous, on chantait, on parlait et on essayait de faire vivre ces textes-là. Donc, voilà, ça, on a tourné ce spectacle en Bretagne, principalement, et un peu à Paris. On a joué à l'époque au Forum Léo Ferré, qui est devenu depuis le Pic. Là.
0: Oui, le petit Ivry Cabaret, je crois.
1: C'est ça.
0: Alors, on va arriver là à parler de tes chansons et de cette EP. Du coup, on peut parler d'évolution musicale là, avec cette EP, parce que le précédent, c'était en piano-voix. Là, c'est pas du tout le cas.
1: Ouais, c'est une envie que j'ai eue parce que effectivement, j'avais envie de me détacher un peu du piano-voix et c'était un peu influencé par des chanteurs comme Stromae. Alors en toute modestie, hein, j'ai pas la prétention de faire du Stromae, mais par contre, des gens comme Ben Mazué, Stromae et tout ça, je trouvais que il y avait à la fois des textes profonds avec du sens assez important sur les textes et en même temps des mélodies et des musiques entraînantes et qui donnaient envie de danser ou en tout cas. Et donc, j'ai eu envie de faire un peu ce chemin vers de nouvelles sonorités avec vraiment à la fois le texte qui reste central et en même temps des productions modernes un peu et qui donnent envie de bouger et d'écouter vraiment la musique aussi. Donc, c'est ça qui a donné naissance à ce nouvel EP un peu. Ouais.
0: Et on peut peut-être citer les personnes qui t'accompagnent justement parce que tu t'es entouré là pour cet EP.
1: Oui, alors j'ai été entouré de plusieurs musiciens. Il y a Di Miller qui est un beatmaker qui est issu de la scène bretonne, hein, qui habitait Lannion et maintenant qui habite à Rennes, et qui lui est plutôt issu du hip-hop et du rap, donc vraiment beatmaker plutôt de ce style-là. Et en même temps, je me suis entouré aussi de Armelle Robichon, qui est une artiste très très douée, qui est aussi autrice, compositrice, interprète sous le nom de Gribouille, et qui participe à plusieurs projets musicaux, qui est parisienne. Et elle m'a aidé beaucoup sur toute la partie arrangement. C'est elle qui est au clavier, à la guitare sur les morceaux, et qui a vraiment construit tous les arrangements, la direction musicale, enfin qui a fait vraiment beaucoup de choses différentes sur l'album. Mais grâce à eux, on a réussi à produire ces sons un peu modernes. Il y a des cordes sur l'album, maintenant on fait beaucoup de choses avec un home studio et finalement assez peu de moyens, on arrive à faire des choses assez intéressantes. Donc ils m'ont vraiment accompagné dans cette recherche musicale.
0: Et ça doit être chouette les échanges avec notamment Armelle qui arrange parce qu'on doit voir ces morceaux se transformer.
1: Oui, en général on part soit d'un piano-voix, soit d'une guitare-voix et ensuite ça prend vie, donc il y a plein de choses qui se passent, hein, mais effectivement on rajoute des ponts musicaux, on construit des ambiances musicales aussi, on met des bandes son, c'est assez riche et ça prend vraiment une autre dimension. Moi j'essaye que les arrangements soient au service vraiment des histoires, hein. J'essaye de raconter des histoires humaines, mais c'est vrai que quand le climat de la chanson, quand les cordes des fois ça porte vraiment des ambiances, ça enrichit vraiment le sens des mots, quoi. Et donc c'est ça qu'on a essayé de travailler. Ça met pas mal de temps, hein, de chercher les arrangements qui servent les morceaux sans non plus souligner trop fortement. Il faut trouver les bons dosages, quoi. Souvent, quand on a des choses assez tristes dans le texte, il faut pas non plus que musicalement ce soit très triste, sinon ça devient plombant. Il faut trouver les bons équilibres. C'est vraiment des histoires d'équilibre entre la musique et le texte.
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0: du tout nouvel EP de Lemo, on vient d'écouter le titre Si. Ça va nous permettre de parler peut-être alors de ce texte, je sais pas, mais en tout cas de l'écriture. L'écriture, mettons, d'un morceau comme ça, comment ça part? Est-ce qu'on a une idée de départ? Est-ce que tu as une idée de départ et après tu tires le fil et l'écriture arrive?
1: Oui, en général, moi je pars d'une idée qui me traverse l'esprit, voire qui revient un petit peu de manière obsessionnelle quand je fais un peu tout et n'importe quoi dans ma journée. Et quand ça revient comme ça, c'est qu'en général, c'est quelque chose qui me travaille assez profondément. Et donc, j'essaye de tirer le fil, effectivement. Donc là, l'idée de base de ce morceau, par exemple, si, c'était un peu une question qui est venue hein, de comment on peut essayer de mieux éduquer des enfants et notamment des garçons aujourd'hui avec tout ce qu'on entend et tout ce qu'on voit de violence entre les sexes et tout ça. Et donc j'ai eu envie de parler de ce thème-là, mais il faut souvent trouver l'angle qui permet de parler de ça, donc il faut trouver un angle, moi je considère dans les chansons. Et donc moi j'ai essayé de parler de ce thème-là, de comment on peut éduquer les garçons aujourd'hui, comment moi je souhaiterais pouvoir éduquer un garçon dans la société actuelle, qu'est-ce que ça veut dire faire couple avec quelqu'un en essayant de minimiser les violences et tout ça. Et donc cette chanson, elle parle de ça, et en même temps, il y a un petit pied de nez à la fin, parce que effectivement, c'est une structure qui fait appel à une référence que beaucoup de monde ont, un poème assez connu, donc il y a un petit pied de nez sur la forme aussi. Voilà, j'aime bien que le fond et la forme se rejoignent en général pour traiter des sujets.
0: Le titre de cette EP, Ce qui nous lie, est-ce que c'est, en tout cas moi je vais te dire ce que j'y vois dedans, tu vas me dire si c'est ça ou pas du tout, j'y vois l'idée que finalement on ressent tous plus ou moins les mêmes émotions, il y en a qui les montrent, il y en a qui les montrent moins, mais ce qui nous lie c'est peut-être ça, c'est nos émotions.
1: Oui c'est ça, c'est vraiment les émotions, et moi j'avais envie de parler, en fait moi ce qui a déclenché un peu pas mal de chansons, l'écriture de pas mal de chansons dans cette EP, c'est la naissance de ma fille qui a aujourd'hui 11 ans là, mais... à ce moment-là, quand on a un enfant qui naît, ben ça change vraiment les perspectives sur la vie, je trouve, parce que ça change la façon dont on fait couple avec notre partenaire de vie, ça change, tout d'un coup on devient des maillons d'une chaîne, puisqu'on a nos parents, nos grands-parents qui parfois sont encore en vie, et en même temps on doit se projeter dans l'avenir avec un enfant. Et donc pour moi ça parle de tout ça, de la façon dont on fait famille, de la façon dont on, ce qu'on a envie de transmettre à une enfant qui naît comme ça et qui est jeune dans la vie, et puis qu'est-ce qui nous rattache aussi parfois à nos histoires familiales. Donc c'est ces liens-là que j'ai essayé d'explorer dans toutes les chansons de l'EP. Ouais.
0: Alors là, après ce que tu viens de dire, c'est peut-être le moment de parler de la pochette. C'est toujours un exercice un peu difficile de parler d'une pochette à la radio. Je ne sais pas, je te laisse te lancer dans la description.
1: Oui, donc on voit sur cette pochette, je tiens ma fille dans les bras, et elle-même a une pelote un peu dans ses bras. On regarde chacun dans une direction différente, mais... je trouve qu'il s'en dégage une certaine sérénité et un peu une confiance, pour reprendre un des titres de l'album. Voilà, c'était un peu, effectivement, pour reprendre le titre de l'album, Ce qui nous lie, avec la pelote rouge, là. Et puis, en même temps, comment on essaye de regarder dans des directions qui sont parfois pas les mêmes, mais comment on construit une relation avec un enfant. Voilà, ça, pour moi, ça parlait un peu de tout ça, cette pochette.
0: C'est qui réalise la photo?
1: C'est David Desremaux, qui est le directeur, qui publie la revue Hexagone. Et donc l'artwork a été fait par Flavie Gibral. Et voilà, c'est eux deux qui ont fait les photos et la création. On a été faire ça à Dinan, là, chez eux. Voilà, pour moi, ça parle bien quand même de ce dont parlent les chansons, cette pochette.
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0: Les mots, là, on vient d'écouter quelques secondes du titre « Qu'est-ce que t'as donné aujourd'hui ?» C'est une question que l'on pourrait peut-être se poser, alors peut-être même plus souvent, pour être un peu plus dans le partage, des fois.
1: Oui, je trouve que souvent, on s'agite, on fait plein de choses. Parfois, on est pris dans notre vie professionnelle, dans des vies de famille un peu à 100 à l'heure, là, dans nos vies. Et voilà, j'avais envie de poser un peu ces questions. Des fois, je trouve qu'on perd de vue un peu l'essentiel, ou en tout cas, c'est toujours pareil. Pour moi, essayer de faire du lien et de faire des choses avec les autres, c'est important. Donc, on essaye ici, dans notre vie, de faire des chantiers avec les gens, d'avoir une vie sociale où on fait des choses ensemble. Ça me paraît essentiel. Et des fois, on perd un peu ça de vue. Et donc, j'avais envie, par cette chanson qui s'appelle « Qu'est-ce que t'as donné aujourd'hui ?», de remettre ça un peu au centre. Voilà, finalement, c'est le plus important, c'est pas de donner des choses aux autres et d'être dans le lien aussi de cette façon-là.
0: Pour se procurer cette EP, comment ça fonctionne? Est-ce que, je sais pas, il y a un site internet pour avoir des infos, par exemple, ou les réseaux sociaux?
1: Ouais, il y a un Bandcamp qui s'appelle Les Mots, et on peut aller commander directement en ligne le CD physique ou autrement, juste commander les titres en numérique. Et sinon, il est sur toutes les plateformes depuis début avril, donc on peut le trouver également sur l'ensemble des plateformes.
0: Et est-ce que l'on peut te retrouver en concert? Je ne sais pas, est-ce qu'il y a des dates qui arrivent?
1: Alors, pas trop pour l'instant là sur l'été, mais à l'automne, là j'aurai plusieurs dates à Rennes et principalement en Bretagne. Donc, faut regarder les réseaux sociaux, les mots sur... Instagram et Facebook, et vous aurez l'ensemble des dates à l'automne. Il y en aura en septembre, octobre, un peu partout en Bretagne.
0: D'accord. En Bretagne pour commencer, et puis j'imagine qu'après, s'il y a des demandes pour jouer ailleurs, tu es mobile.
1: Oui, bien sûr. Ouais. Je joue actuellement avec Nicolas Martin, qui est un claviériste là, et donc on se déplace effectivement. Partout où on veut bien nous écouter. Et puis le spectacle est un peu, c'est un format spectacle, et j'aime bien qu'il y a des chansons inédites qui sont pas sur l'EP, il y a des textes aussi inédits. J'aime bien que moi qu'il y ait un fil dans les spectacles, que ce soit pas des simples tours de chant. Et donc effectivement, en général, ça raconte une histoire autour du lien, toujours pareil, en rajoutant des textes, des chansons inédites, quelques reprises pour essayer de créer une histoire autour de ce spectacle.
0: Eh bien, on suivra tout ça sur tous tes réseaux sociaux, les réseaux sociaux de Les Mots. Merci beaucoup d'avoir été avec nous. Moi, j'aimerais qu'on se quitte en chanson, si tu le veux, bien sûr. J'aimerais que tu nous partages une chanson coup de cœur que tu écoutes depuis toujours, ou une chanson que tu écoutais aujourd'hui. Voilà, c'est ton choix musical et on se quitte avec.
1: Moi, j'aime beaucoup écouter une chanson de Ben Mazoué qui s'appelle « Les jours heureux », qui parle, qui est, je trouve, est une belle philosophie de vie.
0: Eh bien, on se quitte avec ce titre. Merci beaucoup, Les Mots, d'avoir été avec nous aujourd'hui. Je rappelle que ton nouvel EP, Ce qui nous lie, est sorti le 3 avril. Toutes les infos sur les réseaux sociaux de Les Mots, et également l'EP dispo sur toutes les plateformes. Merci beaucoup et à très bientôt.
1: Merci.
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1: 23 ans. 23 ans sans album, alors oui, on peut dire que c'est un événement. Claude Sicre a sorti le 29 mai le disque titré « Ingénieur en folklore » depuis 1978. Dans cet album, il a tout mis, les chansons, les échappées, les discours, les détours. Cela fait donc un double album, et même un triple pour la version numérique. Avec Claude Sicre, c'est une histoire musicale et d'écriture qui se déroule, avec notamment la carrière des Fabulous Troubadours et l'écriture du répertoire des Bombes de Bach, entre autres. Il y a 3 ans, Francis Cabrel a sorti le titre « Un morceau de Sicre », double hommage à Toulouse et à Claude lui-même. Francis Cabrel a ouvert son studio à Claude Sicre, appelé quelques musiciens et prêté sa voix ça et là, comme dans le titre « Je me meurs de soif » que l'on vient d'écouter. Un album à découvrir absolument, d'ailleurs, pour poursuivre la découverte, on écoute le titre « Si le bien était le mal, balade d'un condamné ».
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1: Avec ce titre et ce nouvel album de Claude Sicre, eh bien nous arrivons à la fin de Chansomania, à la fin de cet épisode et à la fin de cette saison. Je tiens à te remercier, tout d'abord toi qui es à l'écoute, qui viens de découvrir l'émission ou qui est là depuis plein de mois, voire d'années, parce que l'émission a déjà un peu d'historique. Et je tiens aussi à remercier bien évidemment ta radio préférée qui diffuse Chansomania, parce que s'il n'y a pas de diffusion de Chansomania, eh bien il n'y a pas de Chansomania qui arrive à tes oreilles, donc il n'y a pas de Chansomania, bien évidemment. C'est ta radio préférée que tu écoutes et tu as bien raison d'écouter ta radio préférée. D'ailleurs, reste à l'écoute tout l'été. Chansomania n'est plus là, mais ta radio reste sur les ondes, bien évidemment. Je t'espère à la rentrée, tout bronzé, en pleine forme, en ayant écouté plein de musique, en ayant vu, pourquoi pas, des concerts, en ayant fait des festivals, en t'étant reposé, si c'est le cas, si tu peux prendre des vacances. Et en tout cas, moi, j'aurai un grand plaisir à te retrouver à la rentrée. Si tu es en manque de Chansomania, ce que je peux allègrement comprendre, eh bien, tu trouveras tous les podcasts sur toutes les plateformes de podcasts et toutes les plateformes musicales. Il y a aussi ces mêmes podcasts sur le site sebdil.com. Cela s'écrit sebdihl.fr. Là, tu as les podcasts et il y a aussi plein d'infos. N'hésite pas à farfouiller, à te balader. Tu as tout l'été pour ça. Allez, on se quitte là pour quelques semaines. Et on se quitte en chanson vinyle avec aujourd'hui Hervé Villard, Capri, c'est fini. Bye. Il était long celui-là.
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Des nouveautés chaque semaine dans Réservoir Pop, à l'instant West Side Cowboy, extrait d'un album qui paraîtra au mois d'août prochain, on a écouté Kickstones. La suite, c'est Tokyo Hotel, ils sont de retour en octobre prochain avec un nouvel album, on écoute le single Memory Lane, Tokyo Hotel.

Sky Newman à l'instant dans Réservoir Pop, extrait de son dernier EP, on a écouté Man of the House. Paul McCartney, son grand retour avec un nouvel album The Boys of Dungeon Lane, nouveau single Come Inside, Paul McCartney.

Les nouveautés chaque semaine dans Réservoir Pop. Nouveau single pour Mika, accompagné de Stiletto, ça s'appelle Cœur Stone. Vous êtes toujours avec Yann pour Réservoir Pop. Je vous propose Louis XIV, Léopard.

0: Camille est de retour avec ce single « Si tu souris aux anges », cet extrait d'un album qui sortira en septembre prochain. Camille. La suite dans Réservoir Pop, Boulevard Désert et Carbone, c'est pas si facile. Cet extrait de l'album de Boulevard Désert, Je rentre à la maison.
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Un nouveau single pour Axel Bauer, La vie comme une rivière, c'est extrait de son tout dernier album Grand 8. Vous êtes toujours avec Yann pour Réservoir Pop, on reste dans les nouveautés avec Adèle Castillon, Été avec toi.

Les nouveautés chaque semaine dans Réservoir Pop avec à l'instant le tout nouveau titre de Zazie, ça s'appelle Peu importe. La suite, les Chemical Brothers qui ressortent un ancien titre Go pour la BO du film Apex. On les écoute. Chemical Brothers, Go.

Le morceau s'appelle My Place in the Sun. On vient d'écouter Revox à l'instant dans Réservoir Pop. On enchaîne avec un tout nouveau single de Lola Young, From Down Here.

Indochine dans Réservoir Pop, un nouveau single extrait de Babel Babel, ça s'appelle Les Nouveaux Soleils. On reste dans les nouveautés avec General Olive, Libellule.

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1: Voilà, c'est la fin de l'émission. J'espère que vous avez passé un bon moment en ma compagnie. Je vous donne rendez-vous la semaine prochaine pour une nouvelle édition de Réservoir Pop et pour découvrir ensemble d'autres nouveautés pop-rock. Je vous dis à très bientôt. Salut !

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On le commence avec Renato Teixeira, un auteur, compositeur, interprète et brésilien, bien entendu. Il est un des dignes représentants de la musique sertanero et du folk rock. Sa musique est également liée à la culture capira, un phénomène qui est particulier aux zones rurales de l'intérieur du Brésil.

On va continuer avec Yasmina Ponce qui a commencé à se faire connaître dans les années 70 et elle va vous interpréter Amour sans barrière, Amor sin barreras par Yasmina Ponce.

Un lézard venu d'Amérique à présent, c'est le nom de scène d'un chanteur du Nicaragua, Ramon Meija, et celui de son groupe, à savoir Pero Son Popo. Ce groupe a été fondé en 2000. Ses compositions vont du ska au rock en mélangeant le blues avec des textes en espagnol, des textes nettement marqués à gauche, comme on dit, puisque les chansons du groupe sont fortement marquées par l'histoire récente du Nicaragua. Elles évoquent les années de dictature des Somoza, la violence et la corruption, la dérive autoritaire du président Daniel Ortega, les problèmes avec l'Église, etc. etc. Anclado al aire par Pero Son Popo.

0: Elle est née Yurida Francisca Casiola Flores en 86 à Hermosillo, au Mexique. Elle est connue sous son nom de scène Yurida. Elle est chanteuse et compositrice. Elle a grandi entourée de musique et papa l'encourage à chanter au point de l'inscrire au casting de la 4e saison du programme La Academia. Comme 17 autres candidats, elle est choisie pour participer à l'émission, au sein de laquelle elle ne tardera pas à se démarquer. Elle exprime ainsi au cours de cette année 2005 son talent vocal à travers des reprises d'autres artistes. Mais elle ne termine qu'à la 2e place du concours, ce qui lui permet quand même de remporter un peu d'argent, une automobile et un contrat avec Sony Music. Son premier album intitulé La Voz de un Ángel sort rapidement et se classe tout aussi rapidement numéro 1 au Mexique. Les 5 albums qui suivent vont confirmer la chanteuse au sommet, Yurida Signora.
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Les chanteuses à venir sont péruviennes et elles vous proposent una cumbia amazonica, une cumbia amazonique, un genre musical qui a permis une expression culturelle tout le long de la cordillère orientale péruvienne. Les premiers, c'était Los Mirlos, c'était les pionniers de ce style. Là, ce sont Las Chicas del Sol pour cumbia amazonica.

Après ces Chicas del Sol, une autre chanteuse, Béatrice Luengo, chanteuse, danseuse, actrice, en compagnie des Orichas cubains, et puis également du grand Chucho Valdés cubain, également pour Habana.

pour un tango qui s'appelle Dandy. C'est une musique de Lucio de Mare avec des paroles d'Agustín Irusta et Roberto Fugazot, interprétées par l'Argentin Osvaldo Pugliese. Et donc le titre de ce tango, c'est Dandy.

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1: Dandy par Osvaldo Pugliese et à présent deux enfants prodiges dans Por el Mundo Latino pour continuer cette émission. Yo-Yo Ma, né en 55 en Paris, violoncelliste américain d'origine chinoise qui donne son premier concert au Carnegie Hall à 9 ans, et Paquito de Rivera, un clarinettiste et saxophoniste cubain né en 48, également enfant prodige, expert du saxophone alto, devenu aujourd'hui l'un des grands noms du jazz latin, du Latin jazz. Alors les deux réunis pour Brasileirinho, un morceau composé en 1945 par Valdir Acevedo, compositeur et musicien brésilien.

un des pionniers des groupes du rock argentin Los Abuelos de la Nada. Mené par Miguel Abuelo, né Miguel Ángel Peralta, le groupe est l'un des plus emblématiques et le plus apprécié de tous les temps. Formé à l'origine en 67, le groupe était composé d'une série de musiciens qui sont devenus eux aussi des figures majeures du rock argentin. Une carrière qui était entrecoupée de pauses. Ils ont joué ensemble de 80 à 88, de 2012 à 2016. Et ils reviennent près de 30 ans après leur arrêt en 2020 sur scène sous la houlette du Gato Azul Peralta, le fils de Abuelo. Il y a dans ce groupe quelques anciens du membre. Los Abuelos de la Nada, Miss Horace.

0: Renata Flores, à présent une chanteuse péruvienne qui s'est rendue célèbre en Amérique du Sud par une reprise en quechua de The Way You Make Me Feel de Michael Jackson. Ça, elle l'a sortie en 2015 et depuis, eh bien, elle a sorti beaucoup d'autres titres, dont celui que nous allons écouter, Mirando la misma luna, par Renata Flores.
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Au Mexique, pour une légende qui raconte que cet air célèbre que vous connaissez, la bamba, aurait été créé à la fin du XVIIe siècle afin de se moquer des efforts tardifs et inutiles du vice-roi du Mexique à l'époque qui voulait essayer de défendre les citoyens du port de Veracruz contre les pirates. D'après un certain Ramon Rio Garcia, qui se base sur des entretiens menés par d'autres avec des anciens de la région de Veracruz, la bamba serait également inspirée d'une chansonnette créée par un vagabond joueur de jarana, c'est une sorte de guitare surnommée El Guarauso. Toujours est-il que cet air est resté célèbre, il est devenu un air traditionnel de la région de Veracruz. Il a été aussi mis au goût du jour par Los Lobos dans sa version rock, mais là je vous propose la version traditionnelle de cette bamba.

À venir, les miettes de Barcelone, Las Migas, Paola Ramirez au chant, Marta Robles à la guitare, Alicia Grillo à la guitare, Laura Pacios au violon, accompagnée de Oriol Ria à la contrebasse pour Gitana Hechiceras.

quitté eh bien Ariana Dao, née en 89 au Venezuela, surnommée parfois la Voz Diamante de la Salsa en Sud-Amérique ou la Diva de la Salsa. Elle

0: peut-être même née.
1: Oui, mais on s'en fout.
0: Si Limoges était une ville tant soit peu intéressante, on fabriquerait certainement notre propre bière.
1: Ah mais ça, ce serait bien par contre.
0: Si Limoges était une ville tant soit peu intéressante, on aurait une équipe de sport dont on serait fier.
1: Je crois qu'il y a une équipe de Quidditch.

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